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3: Salut à tous, je suis Sébastien Kills et bienvenue dans ce nouveau Kills Mix. On va commencer avec Epaton tout de suite. Time is a Heller. Il y aura le tout nouveau David Guetta ici avec Beautiful People. Il y aura Rope avec Undercover. Ça, c'est un titre que j'adore. Bien sûr, mon single avec Abroneka, Living in the Air. La formule, vous la connaissez. Le Kills Mix, ça commence maintenant. Sébastien.

Allez, c'est la fin de ce mix de l'émission de cette semaine. Vous allez pouvoir la retrouver, bien sûr, sur tous les réseaux sociaux. Vous n'oubliez pas de la télécharger, bien sûr, et vous pouvez l'écouter autant de fois que vous voulez. On va se quitter avec le remix de Umberto Tozzi. Je vous souhaite une très très bonne semaine. Ciao, ciao.

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0: Bonjour les amis et bienvenue à Mika joue de la musique. Je m'appelle Mika et je suis un artiste jeune public franco-manitobain. J'ai le grand plaisir d'animer cette émission produite par l'ARCO dédiée à la musique jeunesse franco-canadienne. Aujourd'hui, on va découvrir plein de belles chansons faites juste pour vous, des chansons qui donnent envie de danser, de chanter et de s'amuser. Est-ce que vous êtes prêts?
1: Oui!
0: Alors, ouvrez grand vos oreilles et préparez-vous parce que Mika va jouer de la musique! Et c'est parti avec Barati Baratin!

0: Baratin, c'est une chanson composée par Gilles Vigneault et chantée par Yves Lambert, qui vient du Québec. Elle fait partie d'un album qui s'appelle « Un trésor dans mon jardin ». Avez-vous déjà trouvé un trésor dans vos jardins? Dans cet album, chaque chanson est chantée par un artiste différent. C'est intéressant, n'est-ce pas? On a aussi écouté la chanson « Nous n'irons plus au bois » de Marie-Jo, une artiste franco-manitobaine. C'est maintenant le moment de découvrir le thème du jour. Avez-vous des idées de ce que ça pourrait être? Eh bien, pour nous aider, je vais appeler mon amie Madame Diva. Elle est une artiste franco-manitobaine qui fait de la musique jeune public depuis maintenant 16 ans. Ça fait longtemps, n'est-ce pas? Il y a 16 ans, j'avais 4 ans et j'étais super fan de Madame Diva. J'avais même une chemise de Madame Diva dans toutes les couleurs disponibles. Je vais l'appeler maintenant.
1: Bonjour, Mika.
0: Bonjour, Madame Diva. Je suis content de t'entendre. Tu es la personne parfaite pour m'aider. Mes amis et moi avons besoin de ton aide pour choisir le thème du jour.
1: Ah oui? Oh, je serais trop contente de t'aider, Mika. J'ai une idée. Le thème auquel je pense n'existe pas dans le monde réel.
0: N'existe pas dans le monde réel? Est-ce que c'est de la magie?
1: Pas tout à fait. Ce thème est quelque chose de vivant.
0: Est-ce que c'est un dragon?
1: Proche. Je cherche plutôt une catégorie d'animaux qui n'existe pas.
0: Une catégorie d'animaux qui n'existe pas. Oh, c'est les créatures fantastiques.
1: Oui, c'est ça. Bravo, Mika. J'ai choisi ce thème parce que l'autre soir, j'ai eu un visiteur dans ma chambre.
0: Oh, vraiment? Il y avait une créature fantastique dans ta chambre?
1: Oui, tout à fait. Il y avait un bébé monstre dans ma chambre et il avait de la misère à s'endormir. Les amis, est-ce que vous aimeriez entendre la chanson « Bébé monstre »?
0: Oh, absolument! Commençons notre thème des créatures fantastiques avec la chanson « Bébé monstre ». Merci, Madame Diva!
1: De rien, Mika!

Alors, vous savez, les amis, pour être aussi belle que moi, on a tous besoin d'au moins 10 heures de sommeil. Autrement, on commence à avoir des rides, des cheveux gris et même on peut avoir des douleurs intestinales. Mais pardonnez-moi, les amis. Sûrement, vous saviez qu'il est important de bien dormir.

0: C'est un bon début pour notre thème de créatures fantastiques avec Bébé Monstre ainsi que la chanson « La danse des dinosaures » par Roland Gauvin qui vient du Nouveau-Brunswick. Et n'oublions pas la chanson « Bienvenue » par mon ami Fred Penner. Pendant la danse des dinosaures, avez-vous remarqué les différents types d'alimentation chez les dinosaures? Il y a les herbivores qui ne mangent pas de viande et les carnivores qui mangent seulement de la viande. Mais saviez-vous qu'il y avait aussi des dinosaures omnivores qui mangeaient à la fois de la viande et des plantes? Mais oui, c'est vrai! Oh! Il y a quelqu'un à la porte! Allons voir qui est là! Allô?
1: Bonjour, je m'appelle Keanu. J'habite à Saint-Claude, dans la province du Manitoba.
0: Oh, bonjour Keanu, c'est un plaisir de t'accueillir chez moi.
1: J'ai deux questions pour toi.
0: Certainement Keanu, pose-moi tes questions.
1: Si tu étais une créature fantastique, quelle choisirais-tu?
0: Ah, bonne question. Il y en a plein de possibles. Des dragons qui volent, des licornes brillantes, des sirènes qui nagent dans l'océan. Mais moi, je choisis quelque chose d'un peu différent. Je voudrais être un dinosaure. Oui, je sais que les dinosaures ont vraiment existé, mais pour moi, ils sont quand même un peu magiques. Depuis que je suis tout petit, je les adore. Je regardais tous les films et lisais tous les livres. Et j'aimerais ça marcher comme un gros tyrannosaure dans la cour d'école.
1: Ha ha ha! Les créatures fantastiques sont souvent magiques.
0: Oui, tout à fait, Keanu. Les créatures fantastiques ont souvent des pouvoirs magiques.
1: Si j'étais magique, je serais invisible.
0: Wow! Invisible? Oh, j'aime beaucoup le pouvoir d'invisibilité.
1: Quel serait ton talent magique?
0: Ouh! Si j'avais un talent magique, ce serait d'avoir la force, comme dans la guerre des étoiles. Il m'est même déjà arrivé de tendre la main vers un objet en espérant qu'il se met à bouger, juste au cas où que ça marcherait un jour. Avec la force, je pourrais faire voler mon déjeuner jusque dans mon assiette, ouvrir la porte sans me lever du divan, ou même aider un chat à sortir d'un arbre. Mais attention, avec la force, il y aura beaucoup de responsabilités. Alors, j'utiliserai mes pouvoirs pour faire le bien, évidemment. Merci Keanu, j'ai beaucoup apprécié tes questions. Notre prochaine créature fantastique est grand, poilu et il vit dans les montagnes. Devinez c'est qui? C'est Sam le Sasquatch. Écoutons cette chanson de l'Albertain Jacques Chauvin.

On vient d'écouter Dinosaure par l'artiste franco-manitobain Jacques Chénier. C'est la deuxième chanson sur les dinosaures aujourd'hui. Et maintenant, on sait bien appeler dinosaure, n'est-ce pas? Chantez avec moi! D-I-N-O-S-A-U-R-E-S, dinosaure! La musique est un excellent outil pour se rappeler des choses. On est déjà rendu à la dernière chanson de l'émission, mais on reste au Manitoba avec la douce voix de Daniel Lavoie qui nous raconte l'histoire d'un bébé dragon dans sa salle de bain.

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0: Avant de se quitter, j'aimerais qu'on prenne un moment pour penser à quelque chose dont on est reconnaissant. Moi, je suis reconnaissant d'avoir écouté des chansons sur mes créatures préférées, les dinosaures! Au revoir les amis, et à la prochaine!
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0: Bonjour tout le monde.
3: Bonjour.
0: Bel été.
4: Hey, j'ai un peu, j'ai commencé la radio.
0: T'es là.
4: Je suis là.
0: T'es là.
4: Ça va.
0: T'as fait tes premières émissions aujourd'hui.
4: Oui. C'était un peu étrange d'être en live avec vous les auditeurs, mais non, c'est awesome. Ça feel good at back sur les ondes.
0: Mm-hmm.
4: Puis, mais au moins, c'est un peu 8 semaines, mais ça va.
0: Mais c'est les meilleures semaines de ton année.
4: Honnêtement, oui. Parce
0: surtout
4: que c'est
0: depuis
4: les
0: que je suis là. Oh, le regard. Chers auditeurs, vous n'avez pas vu. Je pensais qu'il allait être content de travailler avec moi cet été. Il est dégoûté. Il n'a pas envie d'être là.
4: Non, maintenant, ça va. Là. Maintenant, honnêtement, je suis excité, mais ça va être cool. Puis, une nouvelle équipe qui va s'en venir avec vous cet été. Puis,
0: ça a commencé, on peut le dire.
4: C'est ça, exactement.
0: On a les habituels, Vincent, Mélodie, Sébastien, moi-même.
4: Puis là,
0: Laurent
4: moi,
0: qui vous revient dans quelques semaines.
4: Dans quelques semaines, parce qu'il est parti en France.
0: Qui est en workation. Et puis après, bah, dans les habituels de l'été, on a
4: Hélène et moi. Puis là,
0: Esteban.
4: Qui est basé à Miramichi. Puis...
0: Et Ferial à Halifax.
4: Oui.
0: Et on s'avance pas trop en le disant maintenant, mais d'ici une petite semaine, vous aurez aussi une voix supplémentaire en ondes.
4: Oui!
0: Avec Maxime qui s'approche et Maxime qui devrait être là toute l'année.
4: Ouais, ça va être cool,
0: oui,
4: ça.
0: Pour le coup.
4: Ça va être cool. Je suis excité.
0: Je sais pas si on est les premiers à donner l'info comme ça, qu'il y a une nouvelle tête qui arrive.
4: Oui, ça serait quelque chose à confirmer. Anyways, tout ça pour dire, c'est le début de l'été. Puis, qu'est-ce qui dit le début de l'été? Que la fin
0: chose.
4: De l'école.
0: Non, ça dit une chose.
4: Quoi?
0: Il fait beau et chaud.
4: Aïe. Georges, si tu nous écoutes, je m'excuse.
0: Alors, j'espère qu'il nous écoute et qu'il sait que c'est la chanson que Sébastien et Luc m'ont chantée tout l'été dernier et que du coup, je suis brainwash
4: par cette chanson. Je vais apporter une guitare la prochaine fois, puis genre, on va commencer à jouer ça.
0: Voilà, c'est la chanson de l'été. C'est l'été, on va parler des vacances.
4: Ben oui, c'est ça, parce que...
0: On n'a même pas dit dans quoi on était.
4: Quitter l'été que les vacances d'été.
0: On n'a même pas dit dans quelle émission on était.
4: Mais anyways, juste pour vous dire, c'est un Canadien.
0: Puis une Française.
4: Version été.
0: Après trois minutes,
4: vous.
0: C'est vraiment le moment pour le dire.
4: Ouais, c'est ça. Hein. Ben, c'est great. C'est ça, parce que tu sais, le point de ce podcast ici, c'est faire des comparaisons de culture entre le Canada, néo-brunswickois, et
0: Acadien.
4: La France aussi.
0: Mm-hmm.
4: Ben oui, c'est ça, exactement. Mm-hmm. Puis des fois, tu sais, on diverge un peu.
0: Puis vous allez voir, parce qu'on a parlé des collègues là. Puis vous allez voir, vous allez retrouver dans C'est un Canadien puis une Française cet été.
4: Oui, je suis excité, ça va être la cool.
0: J'ai hâte de pouvoir enregistrer avec tous et toutes, en espérant qu'il y en a un max qui puisse nous rejoindre.
4: Oui.
0: Mais en attendant, là, c'est notre dernière émission.
4: Tout
0: juste
4: seul.
0: Juste tous les deux.
4: Parce que qu'est-ce qu'il y a la semaine prochaine? Qu'est-ce qu'il
0: la
4: nous
0: semaine
4: attend
0: prochaine, normalement, si tout se passe bien, on va parler avec Vincent.
4: Oui. Avec plus le patriotisme qui s'en vient, parce plus que c'est la semaine prochaine,
0: c'est la fête nationale.
4: Fête nationale, c'est ça exactement.
0: Voilà, bref, on ne va pas vous spoiler, on va attendre d'avoir enregistré avec Vincent pour vous en parler avec Vincent directement, mais nous, en attendant, on va parler d'été, de vacances, de chaleur. Ça n'existe pas au Canada, mais c'est pas grave.
4: Attends, une canicule l'année passée, je crois qu'on va avoir une plus grosse canicule cette année, je crois.
0: Mais à Saint John, on est un petit peu
4: mais ça va,
0: épargnés.
4: Parce qu'on est sur la baie.
0: Ouais, c'est
4: mais
0: moins
4: à Crispin, à 20 minutes de la ville de Saint John, pas si tant.
0: Ouais, bah écoute... T'as qu'à déménager à Saint-Jean. On s'excuse pour tous ceux qui sont en train d'ores et déjà de brûler de chaud tellement il fait chaud.
4: Ouais, je sais, spécialement dans la région de Fredericton pour vous là, et j'espère que ça va bien aller. Anyways, pour commencer le plus léger, c'est quoi t'es comme comment est-ce qu'on pourrait dire, c'est quoi pour vous en France, pour toi Louis, la famille Gagnolet, c'est quoi que vous faites pour vous comme pendant l'été? C'est quoi comme des vacances
0: on
4: normales
0: beaucoup,
4: pour
0: déjà,
4: vous?
0: Déjà, on est beaucoup dehors l'été.
4: Okay.
0: La maison est en permanence ouverte, les fenêtres sont ouvertes, on est tout le temps à l'extérieur.
4: Okay.
0: Parce qu'on profite du beau temps.
4: Mais oui, il faut.
0: Pour moi, l'été, ça veut dire aller se balader au lac qui est proche de chez mes parents.
4: Mm-hmm.
0: Ça veut dire aller se balader sur... Il y a un pont désaffecté au-dessus d'une voie ferrée où on va faire klaxonner les trains. Avec mon frère, on va sur le pont qui est au-dessus des rails et on fait coucou au train jusqu'à ce qu'il klaxonne.
4: Ça, c'est sweet, ça.
0: C'est trop bien.
4: Moi, j'ai jamais fait ça.
0: Il faut que tu viennes en France et je t'amènerai dans mon repère secret.
4: Il faut. Puis quoi d'autre, comme quoi d'autre qui...
0: Et après, on partait souvent une semaine à la montagne avec ma maman, juste les enfants et ma maman pendant que mon papa continuait à travailler.
4: Okay.
0: Et on partait très souvent en vacances en camping-car avec mon papa du coup et mes parents. Donc moi, j'ai beaucoup... Je suis pas beaucoup sortie de la France avant d'être adulte. Mais par contre, j'ai fait la France beaucoup en camping-car. C'est un truc qu'on apprécie particulièrement d'être...
4: Bah c'est cool, ça. Ça doit être tellement, ensemble. Tellement cool. Comme de toutes les régions que tu as faites en camping-car avec ta famille et tout ça.
0: On en a parlé un petit peu parce qu'on a parlé déjà un peu des visites, etc. dans les précédentes émissions.
4: Mm-hmm.
0: Mais ouais, qu'est-ce que tu allais dire?
4: C'est juste comme, c'est quoi tes highlights de tout ça?
0: C'est tellement dur à répondre. Tellement de belles choses à faire. Un truc que j'ai particulièrement aimé et dont j'ai reparlé récemment avec un ami qui habite pas loin de là-bas, c'est le lac de Monténard qui est dans les Alpes et qui a des passerelles himalayennes magnifiques.
4: Oh, wow.
0: Au-dessus du lac, un lac qui est vraiment très très beau.
4: Okay.
0: Et j'ai adoré faire randonnée là-bas. Et c'est là le lac le plus venté en Europe, donc pour faire du bateau à voile, c'est super.
4: Okay.
0: Donc j'ai vraiment adoré ça. J'ai vraiment adoré, on en a déjà parlé, mais... les ocres du Roussillon qui ressemblent au Colorado. J'adore la côte basque. Le pays basque français est vraiment beau.
4: Ça, c'est en sud, hein?
0: Ouais, c'est le sud-ouest. Ouais. J'ai adoré... qu'est-ce que j'ai aimé? Oh, les volcans d'Auvergne sont sympas aussi. C'est très, très beau aussi. Puis le Mont-Saint-Michel, puis tous les châteaux qu'il y a en bordure de la rivière qui s'appelle la Loire, un peu partout en France.
4: Oui, je connais.
0: Il y a plein de châteaux de la Loire. C'est très, très beau. L'Alsace, c'est magnifique. En fait, vraiment, quand je réfléchis, j'ai pas de...
4: T'as pas vraiment de highlight, c'est tout ce que tu me donnes, c'est juste du blabla, puis c'est
0: mais
4: ça, là.
0: Ouais, mais en fait, c'est tous les... J'ai un highlight par été, mais en fait, chaque région de France est tellement différente que c'est vraiment...
4: Mais c'est cool, though, anyway.
0: C'est vraiment varié.
4: J'ai appris de la Loire.
0: C'est vraiment beau.
4: De la Loire, parce que j'étais dans mon cours de musique ancienne.
0: OK.
4: Parce que t'avais de la Loire, puis la langue d'oc... Et tout ça.
0: Languedoc.
4: Ça fait-tu du sens, ça, un peu?
0: Mm.
4: Ouais, non. Mais
0: en fait, à la base, en France, il y avait deux langues. Il y avait la langue d'Oyle et la langue d'Oc.
4: Ouais, c'est ça.
0: Et donc maintenant, la langue d'Oyle est celle que l'on a gardée.
4: Mm-hmm.
0: Et la langue d'Oc a donné naissance à une région en France qui s'appelle le Languedoc.
4: Ah,
0: Sion.
4: Vrai?
0: Ouais.
4: Cool.
0: Et la Loire était un peu la délimitation entre les deux langues.
4: Ok.
0: À un moment donné. Moi, j'ai grandi à côté de la Loire, mais la Loire, c'est le plus grand fleuve de France.
4: Cool.
0: C'est celui qui traverse vraiment une grosse partie de la France.
4: Bah, c'est pas au nord-ouest.
0: Voilà.
4: Nord-ouest, hein?
0: C'est... Oh, ça part du centre-est et ça va jusqu'au... sort en dessous de la Bretagne.
4: Hein? C'est ça, ouais. C'est ça que j'allais dire.
0: Ça part du Puy-en-Velay, c'est vers chez moi, et ça va jusqu'à en dessous de la Bretagne, ça ressort là-bas, cool. À Nantes, enfin Saint-Nazaire. Mais c'est la France, c'est tellement varié. Moi, je suis contente que mes parents m'aient fait ces vacances-là où on n'est pas beaucoup sortis du pays. Quand j'étais petite, j'avais envie de plus voyager.
4: Ouais, ouais.
0: Et en fait, au final, je me dis que maintenant, je suis contente d'avoir fait ça parce que je connais mon pays.
4: Mmh.
0: Et du coup, j'apprécie encore plus le fait de voyager parce que je peux comparer, parce que je sais ce que j'ai chez moi. Alors, c'est plus chez moi maintenant, chez moi, c'est ici, mais... je sais à quoi ressemble la France et je vais pas me dire j'ai visité plein de pays dans le monde mais j'ai jamais visité la France, ça serait trop bizarre.
4: Ouais, ça serait bizarre comme française.
0: C'est exactement comme là au Canada, moi je veux visiter le Nouveau-Brunswick, la Nouvelle-Écosse, le Prince-Édouard, la Gaspésie. D'aller à Vancouver, tu vois.
4: Ouais, non, c'est ça.
0: Je veux pouvoir dire je connais le coin dans lequel j'ai vécu.
4: Ouais, non, c'est ça, exactement. Moi, honnêtement, oui, j'en ai voyagé, mais j'ai jamais vraiment. Fait des vacances, on va dire. Nous autres, les vacances, c'est comme... C'est très différent pour nous autres. Comme moi, je veux dire, comme pour moi, c'était comme une fin de semaine à Chediac. Aller voir la famille. Nanana. J'ai jamais fait trop de... Tu sais, j'ai jamais fait des proper vacances. Aller dans une autre province.
0: Moi, j'ai eu au moins 15 jours par an.
4: Ouais, c'est ça. Moi, j'ai jamais fait ça. Nous autres, on faisait plutôt... C'est des camps d'été, tout ça. Puis, mes parents sont pas trop des grands, grands voyageurs, on va se le dire.
0: Ouais.
4: Ils sont pas trop, trop des grands, grands voyageurs. Ils vont plus dire, on va juste chill à la maison, ça vient donc quand même.
0: Mais j'ai l'impression qu'il y a un peu ça, enfin la grosse différence. Après en France, ça dépend aussi des revenus de chacun. Il y a des gens qui peuvent pas partir en vacances.
4: Ouais.
0: Mais en France, tout est tellement très proche que c'est possible de partir une semaine en vacances et de faire 2 heures de route et d'avoir trouvé un endroit qui est complètement différent de là où t'habites. Ici, si je veux partir en vacances dans un endroit qui change vraiment de là où de là où t'habites, tu dois en faire des heures de route.
4: Ouais, tu dois faire des heures.
0: Tu dois faire des heures.
4: Comme si tu vas aller au Québec, là, d'ici Saint-Jean, c'est...
0: Jusqu'à Québec City, c'est 6 heures.
4: Ouais, 6 heures, mais si tu veux traverser la frontière, c'est au moins 4 heures.
0: C'est ça.
4: C'est au moins 4 heures pour sortir de la frontière du Nouveau-Brunswick, ouais.
0: Ben, si tu vas direction Québec, si tu vas en direction... Et j'ai l'impression qu'il y a aussi ce truc... Peut-être je me trompe, mais au niveau du Canada, la culture des vacances n'est pas la même. En France, c'est souvent, on bosse toute l'année pour partir en vacances.
4: Ah.
0: Ici, vous préférez passer vos vacances et vous reposer. C'est-à-dire que les vacances ici, c'est soit vous restez chez vous,
4: soit c'est ça.
0: Vous partez en croisière ou dans des trucs tout inclus où vous n'allez rien visiter.
4: Ouais, c'est ça. C'est pas mal ça.
0: Moi, c'est l'exact opposé de ce que j'ai fait petite. Mes parents, ils... Alors, c'est pas tous les Français sont pas comme ça, mais on avait zéro confort. On dormait dans un camping-car, mangeait des pâtes tous les jours, on n'avait pas de repas préparé par un cuisinier, et on dormait dans des endroits bizarres, et on y avait une douche froide tous les 2 jours, et enfin.
4: Mind you, les croisières, oui. Ça l'arrive, mais plutôt dans l'année, plus dans le mois de mars.
0: Ouais, mais j'ai l'impression que les gens, la plupart des gens, leurs vraies vacances, c'est de partir au mois de mars.
4: Partir au mois de mars, c'est ça.
0: En croisière ou au Mexique,
4: ouais,
0: au Costa Rica.
4: Disneyland.
0: Ou
4: Disney.
0: C'est vraiment les vacances canadiennes, c'est souvent de partir au mois de mars un endroit où ils vont rien faire.
4: Exactement.
0: Alors que nous, nos vacances, c'est plutôt, en février, on part au ski, mais. L'été, c'est plutôt partir, en tout cas du point de vue de ma famille, c'est partir et visiter, faire des musées, faire des parcs naturels, faire des machins.
4: Comme...
0: Faire des trucs tous les jours et revenir encore plus fatigué que t'es parti.
4: Ouais.
0: Oh oui. On en reparle au mois d'août quand je reviens de vacances.
4: Oh oui, c'est vrai parce que toi, tu vas être parti dans pas longtemps.
0: On en reparle quand je reviens de vacances, à mon avis, je vais vous dire « J'ai pas dormi pendant 15 jours
4: !» Mais tu m'as annoncé tout ton horaire, puis c'est fou.
0: Oh, t'as pas eu la faim encore, j'ai rajouté des trucs dans l'horaire.
4: Oh my god, Wynn.
0: Oh my god. Il y a des jours où j'ai des choses le matin, ensuite je mange avec quelqu'un de différent à midi, ensuite je vois quelqu'un pour l'après-midi et genre une collation, et je vois quelqu'un de différent le soir.
4: Ouf, c'est fou ça.
0: Ça fait 4 personnes par jour. Enfin, 4 groupes de personnes par jour.
4: Ouais, c'est ça, exactement. Mais juste pour comme une comparaison peut-être rapide, là, on pourrait se dire comme... pour nous autres, les Canadiens, c'est comme... Si on veut aller pour une petite vacance l'été, c'est peut-être probably comme un chalet ou un Airbnb. Puis si vous avez un chalet dans la famille, exemple A pour nous autres, dessus le côté de ma grand-mère...
0: les gens vont y aller après.
4: Il y a le chalet des Savoies. Puis non, c'est vraiment...
0: Il est super!
4: Non, c'est une place qui est super, super spéciale. Il est super parce que oui, j'ai apporté... On s'est décidé quoi? C'est un coup...
0: Le vendredi soir pour le samedi matin.
4: Oui, c'est vrai. Hein? Parce qu'on était comme... Hey, on fait juste...
0: Moi, je t'ai dit, je veux partir, je pars. Tu viens avec moi, tu viens pas, je m'en fiche, mais moi, je pars.
4: Oui, puis je lui dis, fuck it, on y va. Je lui dis, let's go, on y va. Anyway, voilà. j'ai appelé ma grande-tante. Grande-tante.
0: Winnie,
4: ma tante Winnie.
0: C'est moi qui connais le nom.
4: Hey, ça fait longtemps que j'ai pas vu
0: ma tante Winnie.
4: Moi non plus. Faut que j'y donne un coup de fil parce que ça fait longtemps que je l'ai pas... Ben, actually, fallait que j'aille la voir parce que je m'en vais à Fredericton.
0: Bah oui, va la voir.
4: Anyways, faut que j'aille la voir. Anyways, tout ça. C'est
0: vous avez
4: populaire.
0: Cette culture-là des chalets un peu.
4: Oui, c'est ça.
0: Et ça va être. Il y a un truc, j'ai l'impression, un peu, dans la culture canadienne, plutôt que de vacances, c'est plus des courts trucs, genre aller un week-end au chalet, aller un week-end au camping.
4: Oui, au camping aussi. Comme moi, ouais, j'en ai fait des fêtes de semaine de camping. C'est le fun. Puis c'est super cool. Moi, j'ai déjà été à Maktaquac. J'ai fait
0: New River Beach.
4: Ouais, c'est vrai. Cool. Comment est-ce que c'était ça?
0: Brouillard.
4: Bienvenue à Saint-Jean, dans la baie de Fundy.
0: Non, mais c'était drôle parce qu'on était dans la forêt avec le brouillard et l'effet, c'était Twilight. Donc, tout le week-end, on a chanté la chanson de Twilight. Non, je sais pas si je vous mettrai un extrait. Mais tu sais, le...
4: Je sais pas si tu veux remettre un extrait parce que sinon on va se faire copyright.
0: Je l'ai chanté, ils vont comprendre. Mais du coup, j'avais l'impression d'être dans Twilight, c'était un peu drôle, voilà. Il faisait pas très beau malheureusement le week-end où j'y étais.
4: Ouais.
0: Mais c'était très cool. Mais c'est vraiment un format différent.
4: Il y a la nature aussi qui va faire en sorte. Puis plus grosse affaire pour nous autres, c'est comme le feu de camp. Puis le barbecue.
0: C'est moins connu en France, ça.
4: Ouais, comme nous autres, là, un feu de camp le soir, comme...
0: J'en ai fait trois à New River Beach.
4: À comme 8 heures le soir, puis comme t'as le coucher du soleil, une bonne bière dans la main, une guitare acoustique.
0: Mais pour ça, faut être musicien. Ça, c'est un truc très acadien.
4: Ça cause que tu devrais avoir un musicien dans ton groupe.
0: T'as pas voulu venir?
4: Hey, tabarnouche.
0: Ah là là. Bah ouais, on voulait que tu viennes, mais t'as pas voulu venir.
4: Bello.
0: Non, mais c'est vrai que c'est vraiment très différent, je trouve. La culture canadienne est plus autour du fait de camper, nature, un peu simple.
4: Prendre avantage de la nature, puis juste être simple, puis juste visiter des affaires qui est super cool, honnêtement.
0: Alors qu'en France,
4: Moi,
0: mes parents étaient considérés un peu cheap pour les vacances qu'on faisait, parce que c'était un peu ça, c'était feu de camp au camping-car, etc.
4: Oui.
0: On faisait beaucoup de visites, par contre, pour le coup, parce qu'il y a beaucoup plus de monuments historiques, etc., en France qu'ici, donc c'est beaucoup plus facile de faire des visites d'anciennes arènes romaines.
4: Ici, notre histoire est tellement récente. Comparé à vous autres, puisque vous avez des châteaux médiévaux à la planche, puis vous avez des anciens villages à la planche, partout, puis votre culture, c'est insane.
0: Ah, c'est ça. Mais c'est une chance, je trouve. Mais c'est ce qui en fait le pays le plus visité au monde. Hein.
4: Ben, c'est à cause de ça.
0: Ça explique. Hein.
4: Ouais.
0: Puis ça le vaut. En fait, ça dépend ce que tu veux comme vacances. Moi, j'ai grandi avec ça, mais en fait, je suis aussi très contente de découvrir la culture canadienne. Et je pense pas que la culture française soit mieux. C'est juste que si tu veux des vacances culturelles, historiques, etc.,
4: tu vas pas
0: seras plus
4: ici.
0: Servi en France qu'au Canada. Si tu veux des vacances nature, il y aura plus de gens qui vont le faire au Canada qu'en France. En France, c'est possible parce qu'on a quand même, on a les Alpes, on a les Pyrénées, on a quand même...
4: Oui, vous avez beaucoup, beaucoup d'affaires.
0: On a beaucoup d'endroits de nature, mais c'est moins dans la culture
4: que nous
0: la culture
4: autres.
0: Canadienne.
4: Ouais, nous autres, on va prendre plus avantage que de notre culture. On est proud d'avoir, tu sais, les Rocheuses à l'ouest, la mer ici en Atlantique ou j'essaie de penser au Québec.
0: Tu parles de la mer, vous allez beaucoup à la plage.
4: Oui, c'est ça.
0: Même, je trouve que les gens vont beaucoup se baigner après le travail, même,
4: oui,
0: sans parler
4: même
0: de vacances.
4: Oui, c'est ça.
0: Mais c'est froid, en fait, vous êtes fous.
4: Dans la rivière, ouais.
0: Mais les deux sont froids.
4: Ben, dans
0: c'est
4: la rivière,
0: la rivière
4: même dans
0: les
4: la
0: lacs,
4: baie.
0: Tout est froid.
4: Ben, dans la baie, là, c'est fou, là. Moi, je n'irais pas me baigner dans la baie
0: mais l'année dernière,
4: tous les jours.
0: L'an dernier, je me suis baigné une fois à Fisher Lake.
4: Ouf, ouais.
0: Et c'est un lac.
4: Oui.
0: Donc, c'est pas censé être si froid. C'était froid.
4: Ben oui, parce qu'on est toujours froid ici. C'est pas parce qu'on a le soleil à pointe forme toute la journée longue comme en France, puisqu'il fait 30 degrés Celsius. Hein.
0: Désolé.
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0: Je sais pas si t'as, sur les panneaux, si t'as d'autres choses à dire, mais j'ai un truc à dire sur les radars.
6: Oui, oui, oui, tu me disais ça. Ça, c'est une affaire que on a parlé brièvement avant de se mettre ici sur les ondes avec vous.
0: Oui, parce qu'on a l'impression que là, on parle juste en vrai. On a un peu préparé notre truc quand même.
6: Bah oui, exactement.
0: On avait des idées avant d'ouvrir le micro.
6: Qui est-ce qui a préparé vraiment, hein? Moi, je suis juste
0: pas
6: ici.
0: Toi.
6: Hey, je sais.
0: Mais t'es pas employé. Moi, j'ai le temps de préparer, de faire le montage. Exactement. C'est aussi la répartition des tâches entre nous deux. Toi, t'es là
6: puis
0: déjà bénévolement.
6: Ouais, moi, je suis ici en tant que bénévole. Et ça.
0: Donc, moi, je mets juste des idées. Et en fait, les idées que je mets dans... parce qu'on va vous dire, on a un Google Drive.
6: Ouais,
0: Google
6: c'est ça.
0: Doc,
6: on a un Google Drive avec des idées puis
0: des axes de pensée pour nous aider. Mais ce Google Drive là, moi je l'ai rempli avec des conversations qu'on a eues en privé ou que j'ai eues avec Sébastien en privé ou des choses comme ça, des trucs qui moi ont popé parce que j'ai ce réflexe là encore de comparer parce que je viens d'arriver. Et donc, et toi aussi, j'imagine, quand je te dis des trucs sur la France, tu vois, des fois, je me dis, ah, il est surpris, hop, je note, tu
6: vois.
0: Oui,
6: c'est ça, exactement. Puis, effectivement, on parlait justement de radars. Puis, juste pour information, c'est des radars de vitesse sur les voitures.
0: Et pour arrêter les voitures. Mais en fait, c'est parce que vous avez certainement des policiers qui sont au bord des routes et qui te flashent.
6: Mais maintenant, dans des grandes villes, ils prennent des photos à des intersections là, avec des feux. Des fois, c'est qu'ils passent, c'est qu'ils allent trop vite ou si ils passent un rouge, ils vont automatiquement prendre une photo de ta licence.
0: En fait, nous, un radar, c'est ça. C'est une boîte qui prend une photo de toi si tu vas trop vite. Et nous, on en a, mais je ne sais pas combien de milliers en France sur les autoroutes. Et alors, on a des radars permanents. Tu sais qu'à tel endroit, il y a un radar tout le temps, tous les jours de l'année, toute l'année, depuis 15 ans, il y a un radar. Et donc, en fait, c'est drôle parce que les gens qui prennent ces routes-là depuis longtemps, tu vois qu'ils sont habitués parce qu'ils ralentissent juste devant le radar et hop, ils accélèrent juste après le radar. C'est dangereux parce que ça crée des bouchons de faire ça, de ralentir
6: oui.
0: ça crée des problèmes, mais donc on a ça et depuis quelques années, je dirais 5-6 ans, on a des radars mobiles.
6: C'est comme sur un trailer,
0: une grosse boîte, ouais, plus ou moins, et ils les déplacent. Et en fait, moi entre chez moi et la grande ville entre guillemets la plus proche, il y avait un radar mobile et en fait, il le déplaçait toutes les couples de semaines d'un endroit à un autre, à deux emplacements, tout le temps les deux mêmes. Et on savait que c'était tout le temps là. Donc en fait, les gens, ils ralentissaient juste à ces deux emplacements-là. Ça perd l'intérêt d'avoir un radar mobile.
6: Oui.
0: Et puis, les radars en France, c'est un truc que les gens n'aiment pas et ils les taguent. Les gens, pour éviter les radars, ils y vont avec des sprays, painting spray, et ils peignent sur la caméra pour que le radar ne soit pas capable de te flasher.
6: Ils vont aller straight sur la machine comme telle.
0: Ouais, et peindre dessus.
6: Ben, c'est pas illégal.
0: Ah, c'est complètement illégal.
6: Ben, c'est du quoi que je pourrais dire.
0: Mais du coup, la machine qui était verte dans la route que je prenais souvent,
6: ouais,
0: elle a été peinte un nombre de fois. C'était écrit dessus, enfin des trucs horribles. Et vraiment, enfin les Français, ils en peuvent plus des radars. Et en même temps, c'est le seul truc qui fait ralentir les gens. Donc en fait, quand t'es dans une zone à risque. Oui. Un truc où tu sais qu'il y a souvent des accidents, c'est intelligent de mettre un radar. Quoi.
6: Ouais.
0: Et de plus en plus, on a des radars sur les feux, on a des radars...
6: Partout.
0: Maintenant, on a des radars tronçons, on appelle ça.
6: C'est quoi ça?
0: C'est-à-dire que t'as une caméra qui capte quand est-ce que tu rentres sur une partie de route.
6: Oui.
0: Et je sais pas, 5 minutes après, il capte quand est-ce que t'es sorti et calcule combien de temps t'as mis pour aller du point A au point B.
6: Oh.
0: Et donc, si t'as roulé en moyenne plus vite que la limite autorisée,
6: What?
0: Tu te fais flasher.
6: Ça, c'est incroyable, ça.
0: Bah, ça évite d'avoir le truc de genre je ralentis, je réaccélère, etc. Parce qu'un radar tronçon permet de...
6: Mais en même temps, si que tu
0: terme.
6: Roules, tu roules à une vitesse pas mal, puis tu... Puis, bah, comment est-ce qu'il faisait la maths? Comment est-ce qu'il sait c'est quoi la moyenne?
0: Bah, parce que si t'es censé rouler à 80 km/h et que tu roules à 80 sur la moitié du trajet et à 110 sur l'autre moitié, la moyenne, elle sera au-dessus de 80.
6: Bah oui, c'est sûr.
0: Tu vois? Mais donc... Et moi, je trouve ça
6: puis
0: pas
6: tu
0: si mal.
6: Tu calcules le temps en travers de comme... Bah, c'est quoi? Temps... divisé par hauteur.
0: Bah, la distance, ils connaissent la distance et
6: distance
0: le temps.
6: Distance divisé par vitesse égale
0: et ça donne la vitesse.
6: Ouais.
0: Bref, et du coup, en vrai, je trouve ça pas débile quand t'es dans une zone qui est dangereuse parce qu'il y a des zones. On le disait en France, les routes c'est pas, c'est des routes qui sont mieux entretenues qu'ici, en tout cas
6: oui.
0: avec plus de facilité grâce au climat. Grâce au climat.
6: Mieux entretenues. J'ai quelque chose à dire.
0: Non, vous les entretenez beaucoup. Nous, on les entretient moins souvent, mais le truc, le climat fait qu'elles sont en meilleur état globalement.
6: Bah, qu'est-ce que tu veux dire?
0: Bah, les routes sont moins...
6: Ici?
0: Non, en France.
6: Ok, oui. Parce que ici, là, je sais pas si tu sais là, à propos des potholes qu'il y a ici, là.
0: Non, mais il y en a un truc de fou.
6: Non, non, je sais. Puis attends à l'hiver. Ça devient de plus en plus de l'âme.
0: Donc, en France, les routes sont en meilleur état, mais c'est des routes qui sont plus sinueuses, qui sont plus compliquées à conduire, moins larges. Ce qui fait que tu peux très vite te planter dans un arbre et avoir des accidents graves si tu conduis trop vite. Parce que quand tu as des virages, ben forcément, si tu vas tout droit, je peux conduire plus vite que si tu as des virages. Quoi. C'est un peu logique. Et
6: effectivement.
0: Du coup, les radars, enfin, je ne suis pas contre. Quoi. Je trouve ça pas débile, en fait. Il y en a plein qui disent ouais, c'est juste l'État qui fait de l'argent sur le dos des gens. Mais en fait, moi, je trouve que c'est un moyen de permettre aux gens de réduire leur vitesse. Tu vois.
6: Bah oui, effectivement. Je
0: et il n'y en a pas ici.
6: Non. Le plus proche qu'on va avoir à ça, c'est... Alors, dépendamment de la communauté ou de la ville que tu viens de, ça dépend si tu vas être en dessous de la protection de la GRC ou d'une police locale. Alors, moi, chez nous, à Kuspam, puis à Rotse, on a le KV Police Station. Okay, ça, c'est leur juridiction. Ils sont à peu près dans les limites de la ville de Rotse et de Kuspam. Ça, c'est KV, Kennebunkies Valley. Et là, à partir de Hampton, eux autres sont sous la juridiction de la GRC. So, dépendamment de la région que tu viens de, la municipalité paye pour un service de police ou ils payent pour le service de police de la GRC qui est plus provincial. Ou, actually, la GRC, c'est vraiment national parce que ça, c'est partout au Canada.
0: Okay.
6: As-tu jamais vu la GRC avec leur setup comme pas mal cérémonial?
0: Je vois pas la différence entre
6: ce
0: que j'ai perdu.
6: Est-ce que je t'ai rendu sur ça?
0: La différence, c'est les radars. On était parti des
6: radars. Oui, ok. Alors, c'est ça, la police. Anyways. Alors, t'as la police, puis t'as la GRC. Puis des fois, si toi, t'as fait un peu de la province, right?
0: Ouais,
6: des fois,
0: ouais.
6: Tu vas voir des morceaux de rue, là, que ils sont en train de se séparer vers les deux... Well, je devrais dire, ça connecte les deux highways ensemble, right? Là, en train de faire de la macarena en avant de moi.
0: Et tu fais des sites, j'ai rien compris.
6: OK. Quand tu voyageais autour de la province,
0: oui.
6: Il y avait des spots sur la highway juste qu'il y avait une rue qui connectait les

0: juste avant une butte, là.
1: Oui, oui, oui.
0: Puis ils vont essayer de pogner le monde à speeder travers de ça. Ça, c'est pas mal.
1: Nous, on a ça aussi, mais en plus, quoi, du reste.
0: Mais vous avez en plus de ça.
1: Ouais, ouais,
0: mais ça, c'est pas mal ça qu'on a ici au Nouveau-Brunswick. Pas mal. Puis il y a beaucoup de monde qui se faisant pogner à travers de ça pour faire ça que les personnes ne vont pas speeder. Puis là, ils vont commencer à donner des amendes. Puis tout ça. Puis tout ça, là. Anyways.
1: OK.
0: C'est pas mal ça, anyways.
1: Qu'est-ce qu'on a d'autre comme sujet sur le thème de code de la route? Ah si, un dernier truc dont on n'a pas parlé par rapport au code de la route et aux routes en général. Deux choses.
0: Voilà, vas-y.
1: On avait dit qu'on parlerait des transports, ça sera pour une autre fois.
0: Oui.
1: Mais il y a deux choses sur le code de la route dont il faut qu'on parle.
0: Est-ce que tu veux... C'est quoi?
1: On va commencer par un truc, le permis de conduire.
0: Oui, alors nous autres c'est différent.
1: Toi t'en as un déjà, c'est déjà bien. Hein.
0: Bah, ça fait très longtemps que j'ai le mien.
1: Et je pense que je l'ai. Ah non, je veux dire, je l'ai depuis plus longtemps que toi peut-être.
0: Moi je l'ai depuis que j'ai 16 ans.
1: Oh waouh! Parce que moi je conduis depuis que j'ai 16 ans, mais.
0: Bah, moi aussi je conduis depuis que j'ai 16 ans.
1: Le permis, on n'a pas le droit de le passer à 16 ans. On devait le passer à 18 ans, donc je l'ai passé en janvier 2018.
0: Moi je l'ai passé à 16 ans. À soon que j'ai tourné l'âge de 16 ans, mes parents étaient comme. Tu ponges ta licence right now.
1: Moi, je devais le passer en mars 2018 pour mes 18 ans.
0: OK.
1: Parce que c'est l'âge à laquelle c'était autorisé. Oui. Mais j'ai eu une exception qui fait que j'ai pu le passer en janvier 2018 en avance.
0: Oh, what? Pourquoi?
1: Parce que j'ai fait de la conduite accompagnée avec mes parents.
0: Ah, ça, c'est pourquoi.
1: Et quand tu fais la conduite accompagnée, t'as le droit de le passer 6 mois ou 1 an en avance des autres.
0: OK. Alors, nous autres, au Nouveau-Brunswick, c'est comment ça va? Alors, pour prendre ta licence, lorsque t'as 16 ans, ici, au Nouveau-Brunswick, tu peux commencer à conduire. Tu vas au service du Nouveau-Brunswick, tu fais un test écrit pour dire est-ce que tu connais toutes les affaires, peut-être ça. Puis, tu vas faire un test de reconnaissance des signes.
1: Ouais, ça, on appelle ça le code de la route en France.
0: Oui.
1: On a le même. Enfin,
0: et un questionnaire avec des questions pièges pour te dire OK,
1: ouais, qu'est-ce que tu fais dans cette telle situation.
0: Ouais, ouais, c'est ça.
1: Ouais, mais ça, on appelle ça le code de la route en France. Oui. Jusque-là, on est pareil.
0: Oui, c'est là qu'on est pareil. Après que tu passes, et lorsque tu passes ça, puis ils vont te dire la journée même que tu prends ton test. Tu vas dire, OK, cool, tu vas recevoir une carte qui dit une licence. Puis ça va te donner le droit, ça va s'appeler une classe 7, niveau 1. Il y a deux niveaux dans ta classe 7, t'as niveau 1 et niveau 2.
1: Okay.
0: Niveau 1, tu ne peux pas aller conduire tout seul. Mais il faut que tu sois accompagné de quelqu'un qui est déjà conduit pour 4 ans d'expérience ou plus.
1: Tu peux conduire sans avoir aucune leçon de conduite? Genre là, tu sors, tu as eu ton papier.
0: Oui.
1: Tu peux aller conduire avec ton père sans avoir aucune leçon.
0: Ouais.
1: Avec un instructeur.
0: Avec un instructeur ou tes parents, quelque chose de même.
1: Waouh, en fait, t'apprends.
0: Mais,
1: c'est pour ça que vous ne savez pas conduire. Je rigole. J'ai pas eu de problème avec les Canadiens. Ils savent conduire.
0: Il y a différentes affaires.
1: Les Italiens, par contre, ne savent pas conduire. Mais ça, c'est un autre problème.
0: Ça, c'est un autre problème. Sorry, les Italiens.
1: Oh,
0: Sarah,
1: c'est vrai.
0: Sarah, on te...
1: Sarah, je t'aime, mais j'ai des Italiens qui m'ont abîmé ma voiture et qui ont pris la highway dans le mauvais sens, donc sous mes yeux, donc...
0: Anyways, so, est-ce que je t'ai rendu avec ça? Pour des parents qui savent quoi faire, ils vont aller dans des parking lots, tu sais, pour commencer. Tu veux dire, comme moi, mon père m'a apporté il nous a drivé à un parking lot, puis là, il a dit, OK, on va switcher le spot, puis on fait ça. Puis il me coach. Puis là, il y a des classes aussi que tu peux prendre.
1: Ouais.
0: Parce que moi, j'ai pris une fin de semaine de temps à apprendre. C'est comme 4 jours de classe pour savoir comment driver, puis tout ça, puis faire sûr que tu connais tous les règlements et tout ça. Et là, après ça, tu prends ta classe, puis tu fais 10 ou 12 heures des sessions de driving avec un instructeur.
1: Okay.
0: Tu fais 10 heures de ça. Et là, après tes 10 heures, tu peux aller faire ton test de conduite pour
1: avoir
0: ton permis. Ton classe 7, numéro 2.
1: Okay.
0: Niveau 2. Et alors, avec ton niveau 2, et tu me suis là?
1: Ouais,
0: ça fait du sens?
1: Ouais.
0: OK. Puis là, lorsque tu passes ton test de conduite, t'as permis classe 7 numéro 2. Et ça veut dire que tu peux driver tout seul, toi-même, pas de problème, avec tous les règlements, mais tu ne peux pas conduire entre les heures de minuit et 6 heures du mat.
1: OK. Et t'as le droit à zéro alcool, j'imagine.
0: Zéro alcool. Zéro alcoolémie. Okay. Ça c'est...
1: Et tu conduis aux mêmes limites de vitesse?
0: Oui, même avec tout le monde, les mêmes règlements de la route. Avec les 10 heures de route-là, tu commences à... T'sais, moi, j'ai appris comment parallel parker dans mes heures, tu veux dire?
1: Ouais.
0: On y va sur la highway. Puis moi, j'ai fait toutes mes heures uptown à Saint-Jean. Puis comme vous savez, les Saint-Jeannois...
1: C'est galère, l'uptown.
0: C'est, oui, exactement. Il y a beaucoup, beaucoup de juste des one-ways, des two-ways. Puis il faut que tu sais comment est-ce que le grid est pas mal... comment est-ce qu'on pourrait dire? Construit. Puis j'ai même fait mon test de conduite. Veux-tu savoir comment est-ce que je l'ai fait?
1: Oui.
0: Puis l'état de la ville était dedans. C'était l'été. Il faisait brouillard. Il y avait un cruise ship en town, en ville. Puis en plus de ça, c'était le temps du dîner, en plus. Puis j'ai pas... L'affaire qui fait, c'est le parallel parking. Parce que t'as pas le droit de toucher le cône. Ça veut dire le cône orange, là?
1: Oui, bah oui. Bah.
0: Parce que sinon, tu tapes une voiture. Puis ça, si tu l'as pas, si tu l'as pas ta première fois, il te fait virer, puis tu vas back à service New Brunswick.
1: Et après, au bout de combien de temps de cette classe 2 que tu as le...
0: C'est après 2-3 ans d'expérience de ce que tu peux aller à ta classe 5, which est comme ton affaire d'adulte.
1: Okay.
0: Encore, tu sais, comme zéro alcoolémie, tout ça et tout. Mais moi, ça, c'est quoi ce qui est noté sur la mienne. Puis maintenant, moi j'ai quoi? J'ai l'âge de 24 ans. J'avais 16, ça fait presque 10 ans que ça va faire presque dans 2 ans, ça va faire 10 ans que je conduis.
1: Ouais, donc ça fait
0: 8
1: ans qu'en gros.
0: Ouais, c'est ça, 8 ans. Ça fait 8 ans que j'ai de l'expérience de driving.
1: Mais parce que, du coup, pour la partie française, on a le code de la route, donc c'est genre l'examen pratique, quoi, enfin théorique, pardon, à la base. Et après, tu as deux solutions. Soit tu as 18 ans ou 17 ans maintenant. À l'époque, moi, c'était 18 ans, maintenant, ça a descendu.
0: Ah ouais.
1: Soit tu as 17 ans et tu peux juste faire tes heures de conduite avec un instructeur, genre, je sais pas, tu dois avoir 20 heures minimum de conduite avec un instructeur et après, tu passes le permis. Mmh. Soit tu peux passer par la conduite, commencer bien plus tôt à 15-16 ans et à 15-16 ans faire une dizaine d'heures de conduite avec un instructeur, puis tu fais 3000 km avec tes parents.
0: Ah, ok.
1: Puis tu refais genre 4-5 heures avec un instructeur et tu passes le permis.
0: Ok.
1: Et moi j'ai fait ça parce que du coup ça m'a permis de commencer à conduire plus tôt et de passer le permis plus tôt parce que tu peux passer le permis un an plus tôt si t'as fait ça.
0: Ok.
1: Qu'une personne normale.
0: Oui, oui.
1: Et du coup, après, une fois que tu as le permis, quand tu es passé par la conduite accompagnée, tu as un permis temporaire de 2 ans. C'est comme le 7-2.
0: Oui, oui.
1: Tu l'as pendant 2 ans en temporaire, quoi, en jeune
0: avec
1: driver.
0: Avec des restrictions, là. Voilà. Avec des restrictions. Oh,
1: ouais. C'est si tu as fait la conduite accompagnée. Si tu n'as pas fait la conduite accompagnée, tu l'as pendant 3 ans, les restrictions, parce qu'ils considèrent que tu as moins d'expérience. Donc moi, je l'ai pendant 2 ans. Et tu as un A rouge collé sur les fesses de la voiture pour dire que t'es un learner, beginner.
0: Ah, ok.
1: Et t'as,
0: pour identifier.
1: C'est ça. Et t'as pas le droit, au lieu de rouler à 90 sur les routes, à 90, tu roules à 80. Au lieu de rouler à 130 sur l'autoroute, tu roules à 110. Et t'as pas le droit à l'alcool du tout. Ouais. Et après, au bout de 2 ans, t'obtiens ton permis normal où t'as le droit à 0,5 g d'alcool par litre. C'est 0,05 par décilitre.
0: Ouais, c'est ça.
1: Et vous avez le droit un peu plus après. Et ce qui est bizarre, c'est que moi, du coup, j'ai un classe 5 là au Nouveau-Brunswick. J'ai échangé mon permis de conduire.
0: Oui.
1: J'ai un classe 5. On a sensiblement la même expérience en conduite. Et moi, j'ai pas écrit que j'ai pas le droit d'alcool du tout. Toi, t'as pas le droit d'alcool du tout.
0: Ouais, sur la mienne, ça dit.
1: Si moi, c'est écrit qu'il faut que je porte mes lunettes. Mais
0: ben,
1: c'est normal.
0: Ça, c'est une restriction parce qu'on sait déjà. Ouais, alors moi, j'ai dit classe 5. Tu sais, voiture particulière, aucune mention, restriction 23, zéro alcoolémie.
1: Mais je comprends pas pourquoi toi t'as ça et pas d'autres.
0: Je sais pas.
1: Qu'est-ce qui fait la différence?
0: Je ne sais pas.
1: On se renseignera pour la prochaine fois quand on parlera des transports en commun. On reparlera du permis de conduire, je crois. Parce que là, il est temps de vous laisser.
0: Et il est déjà temps, Bella!
1: Ben ouais.
0: J'espère que vous avez enjoyé ça. Puis si que vous
1: il faut militer pour faire revenir Luc. Hein.
0: Pourquoi?
1: Bah parce que si tu reviens pas, ça sera jamais publié tout ça. Parce qu'il faut qu'on en ait plein des podcasts avant de pouvoir publier le premier.
0: Bah oui, c'est effectivement cela.
1: Donc faut que tu reviennes.
0: Ben oui, effectivement. Anyways, passez une belle journée, que ce soit le matin, le soir, l'après-midi.
1: Moi, je dis toujours bonne nuit.
0: Pourquoi? Non.
1: Si, c'est une tradition maintenant.
0: Non.
1: Danser un canadien pile française, je dis bonne nuit à la fin. Même si c'est 7h du mat quand vous nous écoutez, je vous dis bonne nuit.
0: Ok. Et voilà.
1: C'est
0: C'est un Canadien.
1: Oh, t'as l'air dégoûté, recommence.
0: C'est un Canadien.
1: Puis une Française.
0: Voilà, bonne journée.
1: À bientôt.
0: À bientôt.
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3: Bon samedi tout le monde, vous êtes branchés sur C-Média et c'est Steve Harkwell ici qui t'accompagne jusqu'à 13h pour une autre édition de l'émission le samedi. C'est un zoo, votre rendez-vous du week-end où on mélange musique, bonne humeur, nouvelles locales puis un brin de folie. Juste assez pour lancer votre samedi du bon pied. On a un beau programme aujourd'hui, plein d'énergie, plein de découvertes et surtout plein d'événements qui font vibrer notre coin de pays. Et justement, en parlant de vibration, il y a quelque chose de très spécial qui se passe ce matin du côté de Saint-Jean, au cœur du magnifique Rockwood Park. C'est aujourd'hui qu'a lieu la East Coast Beast Coast, la fameuse course en sentier de 8 kilomètres qui attire chaque année près de 250 coureurs prêts à se mesurer à la forêt, aux racines, aux roches et à eux-mêmes. C'est une compétition, oui, mais c'est surtout une grande fête communautaire organisée par le St. John Trail Running Club, un groupe qui sait comment rendre le trail accessible, inclusif et vraiment le fun. Le parcours, c'est du vrai sentier, plus de 85% de single track, des sections techniques, des passages autour des lacs Fisher. Bref, un décor incroyable dans l'un des plus grands parcs municipaux d'Amérique du Nord. Et ce qui rend l'événement encore plus beau, c'est sa philosophie. Un groupe d'initiation qui permet à des dizaines de personnes de courir leur première course en sentier après 8 semaines d'entraînement guidé. Un don automatique de 5$ par inscription à un organisme de bienfaisance locale et un départ absolument unique. Pas de pistolet, pas de klaxon, non! À 10h pile, maintenant, la course commence quand toute la foule hurle ensemble « Feed the Beast ». Donc, si vous êtes dans le coin de Saint-Jean ce matin, c'est un spectacle à voir. Et si vous êtes en voiture ou à la maison, restez avec nous. On va continuer de vous parler de ce qui se passe sur place à divers endroits à Fredericton, à Halifax, à Miramichi et à Saint-Jean. Alors, installe-toi, prends ton café et laissez-vous embarquer parce que le samedi, c'est un zoo. Puis ça commence maintenant.

0: si vous cherchez de quoi faire en ce samedi 27 juin à Fredericton, j'ai exactement le plan parfait pour vous et votre gang. On parle du festival Expression culturelle édition 2026 qui prend entièrement possession de la place des officiers en plein centre-ville de Fredericton. L'événement commence à midi et se poursuit jusqu'à 19h. Mais déjà, présentement, le site est animé alors que les kiosques s'installent, les cuisines chauffent et l'ambiance monte tranquillement. Et le meilleur dans tout ça, c'est gratuit, ouvert à tout le monde, et c'est l'un des plus beaux festivals multiculturels de la province. Cette année, le festival met à l'honneur deux cultures riches, vibrantes et profondément influentes, le Ghana et le Nigeria. Attendez-vous à des couleurs, des rythmes, des danses et des saveurs qui vont vous transporter bien loin de la rue Queen, tout en restant ici, chez nous. Dès midi, la scène principale ne s'arrête plus. Musique du monde, danse traditionnelle, performance énergique, groupe ethno-culturel de la région. C'est un spectacle continu, parfait pour ceux qui veulent vivre un après-midi rempli de découvertes. Si vous êtes en voiture en ce moment, sachez que pendant qu'on est en onde, ça bouge déjà là-bas. Puis si vous avez faim ou si vous cherchez une excuse pour sortir dîner ou souper, le festival propose un immense menu international, des plats traditionnels de partout dans le monde, préparés par des communautés locales. C'est littéralement un tour du monde culinaire, sans quitter Fredericton. Pour les familles, il y a aussi une zone interactive avec jeux, ateliers et activités pour les enfants. Et si vous aimez découvrir l'artisanat, les vêtements traditionnels ou les histoires des différentes communautés, les tentes d'exposition culturelle sont un incontournable.
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0: Il est pratiquement 11h moins quart et vous écoutez votre rendez-vous du samedi matin que vous nous écoutiez depuis le centre-ville d'Halifax, de Dartmouth ou les environs. J'ai une excellente suggestion de sortie pour vous autres aujourd'hui. On s'éloigne un tout petit peu du cœur de la péninsule pour aller saluer nos voisins de Bedford, où les célèbres Bedford Days édition 2026 battent leur plein en ce moment même. C'est le rassemblement incontournable de la fin de semaine pour toute la municipalité régionale d'Halifax. Si vous cherchez une belle idée de sortie pour cet après-midi, prenez la route du bassin jusqu'au parc de Wolf. C'est l'endroit idéal pour profiter du bord de l'eau. Ben oui, puis s'il y a du soleil, tant pis. En ce moment et pendant toute l'après-midi, vous y trouverez le Coastal Makers Market. C'est un marché qui regroupe plus de 25 artisans locaux. C'est parfait pour encourager nos créateurs, tout en profitant de la musique en direct et de rafraîchissements sur place. Et si vous avez des enfants, pas d'excuses. La zone familiale Kidston est aussi installée au parc avec des structures gonflables et des maquilleurs professionnels. Tout est entièrement gratuit. Pour le souper et la soirée, ne préparez rien à manger à la maison. Dès 16h, les meilleurs food trucks de la province débarquent dans le stationnement du parc de Wolf pour une immense food truck party. Et enfin, pour clore ce samedi en beauté, la musique prend le contrôle à partir de 19h avec le grand concert en plein air au Waterfront. Sortez vos chaises pliantes, apportez une petite laine et venez danser au bord de l'eau jusqu'à 22h. C'est gratuit, c'est festif et c'est le moment parfait pour rassembler toute la communauté d'Halifax à Bedford aujourd'hui.
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0: bande de voyous.
1: Hey, ça va mal en shop en matin. On est le 27 juin, puis c'est la journée internationale de l'herbe à poux. Ouais, oui, cette fameuse plante qui fait couler le nez puis piquer les yeux de tout le monde en fin d'été. Le but aujourd'hui, c'est de se réveiller un brin face aux impacts de cette allergie-là sur notre santé puis notre environnement. Mais saviez-vous ça? Un seul plant d'herbe à poux peut produire jusqu'à 1 milliard de grains de pollen. C'est pas croyable. Puis le pire, ce pollen-là est tellement léger qu'il peut voyager dans le vent jusqu'à 400 km dans les terres. Ça fait que même si tu n'en as pas dans ton jardin, tu vas pareil éternuer à cause de celle du voisin d'en face ou de l'autre province. Alors aujourd'hui, si vous en voyez, arrachez-la avant qu'elle fleurisse. Vos voisins vont vous dire un gros merci. Bonne journée, puis lâchez pas les mouchoirs.

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3: Et 11 ans pile sur votre radio préférée, c'est Média. Si vous venez juste de sauter du lit ou si vous êtes en voiture dans la région de Miramichi, restez bien branchés. Vous écoutez Steve Harquell à l'émission le samedi. C'est un zoo et j'ai votre plan de match pour le reste de la journée et même pour dimanche. Ben oui, on commence tout de suite avec l'événement incontournable du week-end, le Nomad Circus Festival. Les festivités battent déjà leur plein du côté de French Fort Cove et du club de curling de Miramichi. C'est produit par le collectif acadien Air au cube, au programme, les acrobates incroyables, des artistes d'ici et une ambiance magique pour toute la famille. Si jamais les nuages s'en mêlent, pas de panique, tout le monde se met à l'abri à l'intérieur du club de curling. C'est à voir absolument aujourd'hui et demain. Qu'est-ce qu'on fait pour le reste de votre samedi? Eh bien, c'est le moment parfait pour sortir et se dégourdir un peu. Avis aux amateurs de sensations fortes. C'est le coup d'envoi officiel du Spring Matsuri à la piste Ironer Speedway. Si vous aimez le rugissement des moteurs, les accélérations qui font vibrer le sol et du drift de haut niveau, vous allez être servi. On parle d'une ambiance électrique, des voitures préparées pour impressionner et des pilotes qui n'ont vraiment pas peur de pousser la machine. Prenez vos chaises de parterre, votre crème solaire et foncez au 85 McKinnon Road. L'entrée est seulement 10 $, ce qui en fait l'une des sorties les plus cheap et les plus bruyantes de votre samedi.

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0: Ben, si vous êtes un amateur de vélo d'aventure ou simplement de belles journées en plein air, le Gravel Grind édition 2026 mérite vraiment votre attention. L'événement revient dans la région de Fredericton et s'annonce comme l'une des plus grosses éditions à ce jour. C'est devenu un classique du début de l'été. Un rassemblement où se croisent cyclistes de gravel, familles, clubs locaux et mordus de défis. Dans une ambiance très Fredericton, chaleureuse, communautaire, puis décontractée, avec juste ce qu'il faut de compétition. Le départ se fait habituellement du côté du Killarney Lake Lodge, un endroit parfait pour lancer une voiture d'aventure. Donc, depuis 8 heures, les participants qui arrivent, les vélos qui sortent des voitures, et puis les mécanos bénévoles qui ajustent une chaîne et puis un groupe d'amis qui se préparent pour leur ride annuel. Les parcours sont variés. Ça peut être des courses de 20 à 25 km, 45 à 50, 80 à 100 et parfois, un 120 km et plus. Les routes qui traversent la vallée de Nashwauk, Noonan, Peniac, Durham Bridge et des sections de gravel typiques du centre du Nouveau-Brunswick. Donc, c'est plus qu'une course, c'est une célébration du plein air, de la communauté et du plaisir de rouler ensemble. Donc, oublie pas ta crème solaire, ton hydratation et ton casque obligatoire. Et puis, il va y avoir des ravitaillements de placer un peu partout avec de l'eau, des fruits, des collations et des encouragements des bénévoles. Bonne course!
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Aujourd'hui, Saint-Jean s'habille de toutes les couleurs du monde pour célébrer officiellement la Journée canadienne du multiculturalisme. C'est le rendez-vous familial incontournable du week-end à Saint-Jean et la meilleure nouvelle là-dedans, c'est entièrement gratuit. Le coup d'envoi des festivités sera donné à 14h pile, puis ça va bouger. Tout commence du côté du village de Conteneur, Area 506. C'est le point de départ d'un grand défilé multiculturel, hyper vibrant. Sortez vos appareils photo, les communautés locales vont descendre la rue Water en musique. Une fois arrivé à destination, vers 15h, c'est là que le festival passe à la vitesse supérieure. À l'intérieur de l'atrium de Market Square, un immense buffet de cuisine internationale ouvre ses portes. C'est l'occasion idéale de faire voyager vos papilles gratuitement à travers des saveurs du monde entier. Petit rappel de sécurité météo, l'événement a lieu beau temps, mauvais temps. Si la pluie s'invite, toutes les performances et le buffet se déplaceront entièrement au sec sous le toit de l'atrium au Market Square. Vous n'avez donc aucune excuse. Le festival se déploie de 14h à 18h. C'est gratuit, c'est rassembleur et ça se passe juste ici, au Uptown Saint-Jean. Et avec le week-end qui est officiellement lancé et la musique du monde qui est à l'honneur, montez le volume pour la voix et l'énergie contagieuse de Wesley avec sa chanson « Le soleil descend ».

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Banco. Lâchez pas votre samedi, la gang, mais préparez vos culottes blanches puis votre chapeau pointu. Parce que demain, dimanche, c'est la journée mondiale des Schtroumpfs. On fête ça partout sur la planète pour l'anniversaire de Peyo, leur créateur. Savais-tu ça, toi, qu'un Schtroumpf, c'est haut comme trois pommes, mises une par-dessus l'autre, pas plus grand que ça. Puis en plus, ils sont pas nés bleus non plus. Au tout début, Peyo les avait dessinés en vert. C'est sa femme qui a dit que ça faisait trop extraterrestre, puis qui a choisi le bleu. Une autre affaire de fou pour ton dimanche. Savais-tu qu'il y a juste un seul schtroumpf qui a le droit de porter la barbe? C'est le grand schtroumpf. Les 100 autres petits bonhommes du village sont complètement imberbes. Ça fait que préparez-vous bien. Puis demain, oubliez pas de schtroumpfer une belle journée.

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2: On vient tout juste de passer midi et 7 sur C Média. Et vous êtes toujours en compagnie de Steve Harkwell à l'émission le samedi. C'est un zoo. Si vous êtes en train de préparer votre dîner, en char, quelque part entre Miramichi et Halifax, ou simplement en mode détente du samedi à Saint-Jean. Restez avec moi. On attaque une nouvelle heure remplie de musique, d'événements locaux et de belles découvertes pour lancer votre début d'après-midi du bon pied. On repart ça maintenant et justement, parlant de découvertes, on s'en va du côté d'un artiste bien de chez nous, J.M. Marlowe. Pour ceux qui ne le savent pas, son véritable nom, c'est Jean-Marc Cormier, originaire de Bouctouche, au Nouveau-Brunswick. Il est le fils de la légende du country acadien Feu Lee Marlowe, de son vrai nom, Réal Cormier. Et c'est en hommage à son père, à la tradition familiale et à tout l'héritage musical qu'il utilise aujourd'hui le pseudonyme J.M. Marlowe pour sa carrière solo. Et bonne nouvelle, il vient tout juste de lancer une nouveauté musicale, toute fraîche, une chanson qui flotte, qui respire, qui sent l'Acadie maritime. Ça s'appelle « Petit poisson ». On écoute ça ensemble. J.M. Marlowe avec « Petit poisson ».

chercher des activités qui sortent de l'ordinaire pour pimenter votre fin de semaine dans la région d'Halifax. J'ai exactement ce qu'il faut. On commence dès cet après-midi sur le front de mer qui s'anime de façon très originale. D'abord, ouvrez grand vos oreilles. Si vous promenez sur la promenade d'Halifax, c'est le grand retour de Soapbox Science. Le concept est génial. Des femmes et des personnes non-binaires de notre communauté scientifique locale montent littéralement sur des boîtes de bois pour partager leur passion avec le public. C'est de la science vulgarisée, fascinante, puis accessible à tous, en plein air. Juste à côté, préparez vos cordes vocales pour le Singing by the Sea, présenté par le Halifax Jazz Festival. Dès 13h cet après-midi, rendez-vous à l'espace Queen's Marquee. C'est une immense expérience interactive de chant choral en plein air. C'est entièrement gratuit. On vous apprend une chanson sur place et toute la foule la chante ensemble en harmonie au bord de l'eau. Frisson garanti. Et si vous préférez l'action et l'adrénaline, notez bien que votre journée de demain, dimanche, eh bien, c'est la journée Women in Moto 2026, présentée par Pro Cycle. C'est un événement extérieur unique dédié exclusivement aux femmes adeptes de motocross et de vélo de montagne hors piste. Au programme, des formations, des randonnées guidées dans les sentiers, des démonstrations de haut voltige, puis des jeux. En plus, un dîner barbecue est offert gratuitement à toutes les participantes. Sortez profiter de votre fête de semaine et bon samedi à tous.

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1: Et si vous planifiez déjà votre journée de demain, dimanche, voici un aperçu de ce qui vous attend aux quatre coins de la Miramichi. On commence en force dès 8 heures demain matin. On va déjeuner tout ensemble pour la bonne cause de l'équipe dévouée du Club des Chevaliers de Colomb qui vous attend de pied ferme au Nelson Seniors Hall, situé au 26 chemin Sutton à Miramichi pour leur fameux déjeuner chaud mensuel. C'est l'occasion parfaite de bien lancer votre journée en famille ou entre amis, tout en soutenant leur superbe initiative locale. C'est seulement 10$ pour les adultes, puis 5$ pour les enfants. Un bon repas copieux et réconfortant qui fait du bien à la communauté. C'est un rendez-vous à ne pas manquer pour partir le dimanche du bon pied. Puis en après-midi, la solidarité légendaire de notre région va vibrer intensément à partir de 14h pile au Folklore Park de Renous, situé au 46 Allée Memory à Renous. Ne manquez surtout pas le grand concert bénéfice organisé pour Ian et Margaret Craig. Ce couple de chez nous a malheureusement tout perdu récemment dans un terrible et dévastateur incendie de maison. Pour les soutenir dans cette épreuve, les meilleurs musiciens et artistes de toute la rivière Miramichi s'unissent bénévolement sur scène pour vous offrir tout un spectacle de musique locale. L'entrée se fait entièrement par don volontaire à la porte. Alors, s'il vous plaît, montrons-leur à quel point la grande famille de la Miramichi est tissée serrée.
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Et voilà, on arrive déjà à la fin de votre émission le samedi. C'est un zoo avec moi, Steve Harquell, sur C-Média. Merci d'avoir passé ces 3 heures ici avec moi, entre musique, découverte locale puis un brin de folie. On sait le faire chaque semaine. Avant de se quitter, je vous laisse avec une superbe collaboration d'un artiste qu'on aime beaucoup dans la région, Justin Guitard, qui nous offre une pièce toute en douceur et en émotion, intitulée Marguerite, en duo avec la talentueuse Bérénice Jeté, une chanson qui respire la poésie, la tendresse et le savoir-faire acadien. Et n'oubliez pas, on se retrouve demain de 14h pour une nouvelle édition de Vibrations locales. Toujours ici sur C-Média pour mettre en lumière la musique d'ici et d'ailleurs. Passez un beau samedi et voici Justin Guitard et Bérénice Jeté avec Marguerite.

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2: Bonjour tout le monde, ravi de vous retrouver pour une nouvelle émission de l'Adosphère. Ça y est, on se rapproche de l'été. J'ai hâte, plus que quelques jours avant le solstice et donc le début officiel de l'été qui sera le 21 juin. Et en attendant, eh bien, on va s'ensoleiller la vie grâce à cette émission pleine de bonne humeur, une émission que vous pouvez retrouver sur les ondes de vos radios C90 à Fredericton, C93 à Miramichi, C105 à Saint-Jean et C98 à Halifax, mais aussi sur notre site internet en direct cmedia.ca. Alors tout ça, c'est soit le mercredi à 18h, soit en rediffusion le samedi à 13h. Et puis vous pouvez retrouver toutes nos anciennes émissions de C'est l'Adosphère en podcast sur YouTube, sur Apple Podcast ou encore sur Spotify. Alors ne nous ratez pas, il n'y a pas d'excuses, on est là partout. Et puis surtout, donnez-nous notre avis, envoyez-nous des petits messages sur les réseaux sociaux, sur les pages Facebook ou encore sur la page Instagram, c'est média-du-bas, c'est ma radio. On est parti pour une petite heure ensemble et on va parler en tout premier d'actualité.
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2: L'actualité de la semaine, elle est diverse et vous allez voir, la bonne nouvelle, elle est partout. On en a parlé partout. Je peux pas y couper. Je suis obligée d'en parler. Mais avant ça, eh bien, on va parler des trois nouvelles de la semaine.
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2: Et pour commencer donc, on va parler d'une nouvelle assez chouette. On parle de Pepper Boîte à Lunch. C'est une organisation qui a été créée par Ronald Cormier il y a déjà quelques années. Ça fait 13 ans qu'il court pour récolter de l'argent pour les élèves qui n'ont pas de dîner, pour pouvoir payer le dîner aux élèves qui n'ont pas les moyens de s'en payer un. Avec son fondation Pepper Boîte à Lunch, il a récolté 187 000 dollars et cette année, il y a 14 écoles avec des dizaines d'élèves qui sont aidés grâce à lui. Et pourquoi on en parle cette semaine ? Eh bien parce qu'il y a peu de temps, il y a eu la course annuelle qui est organisée par Pepper Boîte à Lunch, à laquelle cette année 173 élèves ont participé avec le but de lever des fonds pour pouvoir justement venir en aide aux jeunes dans le besoin. Ces jeunes des 14 écoles, ce sont des écoles du sud-est du Nouveau-Brunswick qui en bénéficient. Et cette année encore, 28 000 dollars ont été récoltés, donc bravo à lui. Et je voulais mettre en avant cette réussite de sa part. Deuxième information de laquelle je voulais parler parce qu'elle m'a fait sourire, c'est le grand voyage de Timmy la baleine. En fait, c'est une baleine qui s'est échouée plusieurs fois depuis plusieurs mois en Allemagne sur des plages et qui a fait parler d'elle beaucoup. Puisque elle a fini par être sauvée, parce qu'en fait, on a essayé de la sauver plusieurs fois. C'est une baleine qui s'est échouée plusieurs fois et que beaucoup de gens ont essayé de sauver en mars, en avril, en mai. Son état de santé s'est détérioré petit à petit. Et en fait, à chaque fois qu'on essayait de la sauver, elle se recoinçait ailleurs, parce qu'elle était complètement désorientée dans la mer Baltique, au nord de l'Allemagne. Et au final, au mois de mai, elle a été finalement de nouveau aidée par des dons nombreux de personnes assez riches pour pouvoir la relâcher au large, en fait, pouvoir l'amener de la mer du Nord à plus loin pour éviter qu'elle soit blessée. Et donc, elle a été relâchée au large du Danemark, un peu plus loin. Et malheureusement, sa carcasse a été retrouvée sur une île danoise quelques semaines après. Donc, ça a confirmé son décès, en fait, malgré des aides successives pour essayer de l'aider à s'en sortir. Et bien, malheureusement, son état de santé s'est vraiment détérioré. Et bien, malgré toute l'aide qu'elle a pu avoir et tout l'amour qui a pu lui être porté, malheureusement, elle ne s'en est pas sortie. Et on va parler d'un troisième sujet aujourd'hui, plus joyeux, l'annonce cette semaine d'une nouvelle tête à l'équipe des Sea Dogs, l'équipe de hockey en fait, une nouvelle équipe d'entraîneurs avec un entraîneur en chef qui a été annoncé, qui est l'ancien entraîneur en chef pendant 11 ans de l'équipe de Charlottetown. C'est Jim Hulton qui rejoint les St. John Sea Dogs pour cette nouvelle année avec un entraîneur adjoint, Guy Girouard. Donc vraiment, le directeur général de l'équipe, Trevor Georgie, a fait l'annonce lundi de ce changement et a notamment été plutôt encourageant sur ce que va être l'équipe les prochaines années, avec le but qui a été annoncé de pouvoir, pourquoi pas, remporter le championnat cette année, parce que voilà, ils pensent vraiment que les joueurs sont bons, qu'ils ont de la chance d'avoir des joueurs comme Alexis Joseph par exemple, et que le coach sera très bon puisqu'il a plus de 30 ans dans l'expérience dans le domaine sportif. Et donc, eh bien, les espoirs sont de nouveau en hausse pour les St. John Sea Dogs. On verra avec le lancement de la saison à la fin du mois d'août si tout se passe comme prévu. Et on va passer maintenant au debunk de fake news avec une moins bonne nouvelle aujourd'hui à vous partager.
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2: La moins bonne nouvelle, c'est parce qu'on va parler d'un virus qui a fait le tour des réseaux sociaux ces derniers temps. C'est le virus d'Ebola qui a réémergé au Congo ces derniers temps. Une maladie qui est qui se partage très très vite, qui est très mortelle également et qui fait des dizaines et des dizaines de morts à Ebola. Et malheureusement, eh bien, nouvelle maladie égale nouveau théorie du complot qui sont partagées par les réseaux sociaux alors qu'ils ne sont pas du tout vrais. Et parmi ces théories du complot que je voulais débunker et vous expliquer qu'ils n'étaient pas vrais, notamment les faux remèdes miracles, comme quoi il faut boire une certaine quantité d'eau salée ou manger certains légumes. Non, ça ne changera pas le destin des gens qui malheureusement ont la maladie, et ça n'empêche pas d'avoir la maladie. Et aussi un autre complot, c'est de dire que cette maladie, cette épidémie serait inventée par les organisations internationales et les travailleurs humanitaires pour pouvoir générer de l'argent, pour que les gens aient pitié et puis envoient de l'argent aux organisations humanitaires. Et le dernier complot, c'est le fait que les vaccins injecterait d'autres maladies et que c'est pour ça qu'il ferait croire à cette maladie Ebola. Eh bien non, la maladie Ebola est bien présente et malheureusement elle décime pas mal de monde tous les ans, et depuis ces derniers mois, il y a aussi en plus de ça des morts en Afrique qui sont de nouveau à déplorer. On parle par exemple de l'épidémie en Afrique de l'Ouest de 2014 à 2016, il y a eu près de 30 000 cas et 11 000 morts. Et là, actuellement, il y a plus de 88 morts qui ont été dénombrés en Afrique centrale. Donc l'OMS a déclaré justement que c'était vraiment une épidémie et qu'il fallait en faire attention. Et d'ailleurs, ça a pu impacter le sujet dont on va parler bientôt, puisque certains fans de football ou de soccer, comme on dit, n'ont pas pu obtenir leur visa pour venir aux États-Unis ou au Canada ou au Mexique regarder la Coupe du Monde, justement parce qu'ils venaient de pays touchés et qu'il y avait un risque d'épidémie, un risque sanitaire.
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2: Et on finit donc cette partie plus d'actualité avec des meilleures nouvelles que malheureusement le virus Ebola, avec un petit bilan de la Coupe du Monde jusqu'à maintenant, la Coupe du Monde de soccer qui se passe au Canada, aux États-Unis et au Mexique en ce moment même, avec des personnes à observer, à regarder, notamment Lionel Messi ou Erling Haaland, qui sont des vétérans de la Coupe du Monde, avec des points historiques comme le Canada, qui a créé l'événement lors du match d'ouverture à Toronto en obtenant un match nul face à la Bosnie-Herzégovine, ou encore des fleuves avec des scores fous, genre l'Allemagne qui a écrasé Curaçao avec un 7-1, ou même des égalités, comme le Brésil qui a fait une égalité et qui malheureusement n'a pas pu remporter la partie. Alors, on va suivre ça avec beaucoup, beaucoup d'impatience. Et je sais qu'il y a beaucoup de gens ici dans nos communautés francophones qui suivent, que ce soit Haïti, la Côte d'Ivoire, la France, le Canada. Et moi, bien bizarrement, j'ai décidé de suivre la Norvège. Écoutez, cherchez pas, je pense vraiment que cette équipe qui n'a pas été sélectionné depuis 28 ans, asséchance cette année. Et j'ai hâte justement de voir le match de vendredi prochain, le 26, le match France-Norvège. Parce que bon, vous l'entendez à mon accent, je suis française. Mais j'ai un petit intérêt quand même pour la Norvège. Et on va continuer dans quelques instants avec la culture et à parler de sport. Reste à l'écoute.
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2: Bonjour tout le monde, si vous entendez des gens qui grognent derrière, c'est normal, c'est Luc Poirier qui a décidé de s'incruster dans cette nouvelle émission de C'est l'Adosphère.
3: Qui gronde
2: Qui grogne.
3: Je grogne pas moi.
2: C'est l'Adosphère, c'est l'émission radio qui parle aux ados et apparemment à Luc Poirier également.
3: Ouais, c'est ça exactement. Moi j'ai décidé, tu sais, on va parler avec des ados aujourd'hui, c'est ça.
2: Il s'ennuyait, il a vu la lumière, il est rentré. Alors, l'émission d'aujourd'hui, elle est un peu particulière parce que c'est la première émission de l'été. Le 21 juin, c'était le solstice d'été, donc ça y est, on est en été. Ça y est. Ce qui veut dire que c'est la période estivale, ce qui veut dire que Loïn va partir en vacances à un moment donné, ce qui veut dire qu'on va moins parler d'actualité. Donc, il y a toute une partie de Céladosphère qui va un petit peu disparaître, je suis désolée. C'est la partie actualité que vous allez retrouver à partir du mois de septembre. Mais on va garder toutes les autres parties qui vont revenir toutes les semaines. Et puis peut-être de temps en temps, on aura un de nos étudiants d'été qui viendra nous faire un coucou. L'étudiant d'été d'aujourd'hui étant Luc Poirier. Voilà. Qui est arrivé et qui a envie d'être là. Luc, quand est-ce qu'on peut écouter la Adosphère ?
3: C'est pas le samedi, hein ?
2: C'est en rediffusion le samedi, mais c'est surtout le mercredi à 18h,
3: oui,
2: en rediffusion le samedi à 13h.
3: Merci.
2: Et c'est aussi sur Spotify, sur YouTube,
3: n'importe
2: sur
3: où.
2: Apple Podcasts, tout ça.
3: Use que vous pouvez trouver anything.
2: C'est la 29e émission aujourd'hui, donc c'est-à-dire que vous avez déjà 28 émissions que vous pouvez découvrir ailleurs sur les podcasts.
3: Exactement.
2: Toutes les émissions précédentes, elles sont disponibles. Et on va commencer du coup, vu qu'on va pas parler d'actualité, on va commencer directement par la rubrique culturelle.
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2: Et dans ce repère, on parle toujours de musique, on parle de sport et on parle de lecture. Est-ce qu'on commence par la chose préférée de Luc, la lecture ?
3: Ouais, on y va, let's go.
2: Allez, on va faire un petit tour du côté de Annette qui va nous parler d'un livre.
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4: Le livre d'aujourd'hui est Les Grands Mots par Maude Neveu-Villeneuve. Héloïse n'avait pas prévu toute la gestion qui découlerait de son coup de foudre pour Clémence. Faire ou non un coming out, à qui? Combien de fois? Lorsque Clémence quitte la ville pour le cégep, un désordre d'amoureux s'installe. Héloïse s'investit dans un journal étudiant alors que son amoureuse semble prise par la nouvelle vie de jeune adulte. Vivre des choses différentes, est-ce que ça veut nécessairement dire tourner la page? Ce livre est disponible à la Bibliothèque de Comaran et aux autres bibliothèques publiques du Nouveau-Brunswick.
2: Et du coup, c'est l'occasion de se renseigner aussi sur les droits des personnes LGBTQIA+++. Il y en a plein, des lettres, je ne les connais pas toutes, mais elles sont toutes importantes. Et c'est le mois des fiertés, en ce moment même, c'est la fin du mois des fiertés, donc c'est l'occasion de vous renseigner là-dessus. Luc, c'est quoi ta lettre préférée ?
3: Tu veux dire ?
2: LGBTQIA+. Non, je rigole, il n'y a pas de lettres préférées, on les aime toutes.
3: Bah non, c'est ça, j'allais dire, on les aime pas toutes.
2: Si, c'était pour t'embêter. Est-ce qu'on continue en musique ou en sport ?
3: Moi, je dis sport, on finit en musique.
2: Allez, on va parler de la Coupe du Monde de soccer.
3: Wouh !
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5: Le Canada peut-il créer la surprise à la Coupe du Monde ? Pendant longtemps, simplement se qualifier pour la Coupe du Monde représentait un rêve pour l'équipe canadienne de soccer. Aujourd'hui, les attentes ont changé. Alors que l'action bat son plein à la Coupe du Monde 2026, le Canada ne veut pas seulement participer, il veut gagner. L'équipe canadienne compte désormais plusieurs joueurs qui évoluent parmi les meilleurs championnats du monde. Des noms comme Alphonso Davies, Jonathan David et Stefan Ustukio sont maintenant respectés partout sur la planète soccer. En plus, le Canada profitera d'un avantage important puisque le tournoi sera présenté en partie sur son territoire. Les experts considèrent maintenant le Canada comme une équipe capable de franchir la phase de groupe et d'atteindre les rondes éliminatoires. Bien sûr, la tâche sera immense. Des puissances comme l'Argentine, la France, l'Espagne et le Brésil demeurent les favoris, évidemment. Mais le soccer moderne nous a démontré à plusieurs reprises qu'une équipe bien organisée, rapide et disciplinée peut surprendre les plus grands. Et c'est exactement ce qui nourrit l'espoir des partisans canadiens. Pour la première fois de son histoire moderne, le Canada abordera une Coupe du Monde avec l'ambition légitime de gagner des matchs importants. Le rêve n'est plus simplement de participer, le rêve est maintenant de rivaliser avec les meilleures nations du monde.
2: Et malgré tout, quand même, les gens... Bon, on est content, on est qualifié dans les 32.
3: On l'a dit officiellement?
2: Je crois bien, hein, il me semble. Faudrait... Je crois que les objectifs, c'était de se qualifier dans les 32, mais c'est pas d'aller plus loin.
3: C'est à partir de ce soir.
2: C'est ce soir, my bad. Mais le but...
3: Parce que c'est les derniers matchs, ce soir.
2: Mais le but, c'était pas d'aller plus loin. Je veux dire, le Canada n'a pas espoir de gagner la Coupe du Monde.
3: Non, mais...
2: Même à l'heure actuelle, en avançant.
3: T'es allé le plus loin possible, c'est
2: oui.
3: ça.
2: Mais ils ont surpris avec un 6-0.
3: Ouais, c'est vrai, contre le Qatar.
2: Il y a quand même eu des belles choses.
3: Il y a eu des belles choses. Mais le premier match, c'était correct, mais...
2: Mais un
3: 6-0 contre le Qatar, qui est un powerhouse qui se développe dans le monde.
2: Dernière partie culture. On change complètement. On va parler de musique.
3: La musique. On a quoi comme musique?
2: Oh, tu vas voir. C'est Denis Mélenchon qui nous présente un artiste chaque semaine.
3: Ouh.
0: En musique avec Denis Mélenchon, enseignant. France D'Amour est une auteure, compositrice, interprète et musicienne québécoise née en 1966 à Montréal. Depuis le début des années 90, elle s'impose comme une figure incontournable de la chanson francophone au Québec grâce à sa voix distinctive, sa sensibilité musicale et son style éclectique qui mêle pop, rock, jazz et blues. Son univers artistique se caractérise par une capacité à allier des textes poétiques à des arrangements sophistiqués, tout en conservant une authenticité qui touche le public. France D'Amour se fait connaître avec son premier album éponyme en 1992, qui contient plusieurs succès radiophoniques et lui permet de se bâtir une solide réputation sur la scène musicale québécoise. Par la suite, elle enchaîne les albums à succès comme « Animal » et « Le silence des roses », qui démontrent sa polyvalence et son évolution artistique. Ses chansons abordent des thèmes universels comme l'amour, la passion, la solitude et la quête de sens, tout en reflétant son engagement personnel et émotionnel dans chaque texte. Sur scène, France D'Amour se distingue par son charisme et son énergie communicative. Ses spectacles, souvent accompagnés de musiciens chevronnés, sont reconnus pour leur qualité musicale et leur capacité à créer une atmosphère intime et vibrante. Elle a également collaboré avec plusieurs artistes et participé à des projets collectifs consolidant sa place dans le paysage culturel québécois. Écoutons un de ses premiers succès, « Vivante ».

0: Alors, Monsieur Luc Poirier, votre avis sur cette musique, est-ce que vous connaissiez ?
1: Non, c'est une première découverte pour moi.
0: Et alors, on en pense quoi de l'extrait qu'on a pu écouter ?
1: Honnêtement, ça va. Ça fait vraiment comme... honnêtement, là, sa voix, c'est super. Ce raspiness rock'n'roll, presque vibe, ça va, là. C'est cool. So, si jamais vous êtes fan de rock'n'roll, puis, tu sais, les femmes dans le rock'n'roll, ça va, là.
0: Ok, profitons-en. Et on va... passer à la prochaine partie de Saladosphère dans quelques minutes.
1: Oui.
0: Un brin de musique d'abord pour ceux qui nous écoutent en direct. Ceux qui sont sur Spotify, on arrive tout de suite.
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0: la deuxième partie de C'est la deux sphères aujourd'hui, qui est d'habitude notre troisième partie, mais je le rappelle pour ceux qui ont oublié en quelques minutes, eh ben, on a fait sauter la première partie pour la durée estivale. La deuxième partie, c'est inutilement essentiel. C'est que des informations qui servent à rien, mais qu'on aime bien.
1: C'est l'info.
0: Ah non.
1: Non, on va rentrer cette chanson
0: dans la deux sphères. On revient dans une seconde.

0: On va parler dans quelques instants du tu préfères des élèves de Samuel de Champlain. On va parler d'un mot de vocabulaire. On va parler d'un record du monde. On va parler d'un fun fact. Mais d'abord, on va demander à Luc quelle est sa journée mondiale préférée d'aujourd'hui.
1: 7 jours dans une semaine, mais une journée mondiale mise à l'honneur.
0: Alors Luc, ta journée mondiale préférée, le moment préféré de ta semaine, finalement, l'activité que tu préfères dans la vie, c'est quoi?
2: Cette activité, peut-être je ne la pratique pas aussi tant souvent, on ne va pas se cacher, mais c'était le 21 juin, c'était la journée mondiale du yoga. Alors j'ai un petit résumé pour vous.
0: Ah, vas-y.
2: La journée mondiale du yoga est célébrée chaque année le 21 juin, la journée la plus longue de l'année dans l'hémisphère nord. Elle a été proclamée par l'Organisation des Nations Unies en 2014 afin de promouvoir les bienfaits du yoga sur la santé physique et mentale. Originaire de l'Inde, il y a plus de 5000 ans, le yoga combine des postures, des exercices de respiration et la méditation. Aujourd'hui, il est pratiqué partout dans le monde par des millions de personnes. Cette journée vise à sensibiliser le public à l'importance du mode de vie sain, à la réduction du stress et au bien-être général. Des séances gratuites, ateliers et rassemblements sont...
0: On les a ratés.
2: Hein?
0: Des séances gratuites, ateliers et enseignements, on les a ratés.
2: Ouais, on les a tous ratés, les séances gratuites. Mais
0: écoutez, Luc vous en propose des gratuites si vous voulez. N'hésitez pas à contacter la,

0: diffuse parce que Fabien est parti en vacances.
1: Non !
0: Fabien part en vacances, alors on réécoute le vocabulaire d'aujourd'hui, vous allez aimer.
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1: Bon, là, faut qu'on se dise les vraies affaires aujourd'hui. Ça m'a pris vraiment longtemps d'écrire cette chronique parce que j'ai passé mon temps à procrastiner. Tiens d'ailleurs, tu sais d'où ça vient, toi, le mot procrastination ?
0: Ben non, ça vient d'où ?
1: Procrastination, ça nous vient du latin procrastinatio. Si on l'explique un peu plus en détail, le préfixe pro en latin, c'est l'idée d'aller dans une direction et crastinus veut dire de demain. Donc quand on les assemble, ça donne aller dans la direction de demain. On utilise le mot pour parler de toutes les choses qu'on devrait faire aujourd'hui, mais qu'on va plutôt remettre à demain. Mais on sait tous que ce demain, c'est pas vraiment demain. Parce qu'on s'entend que quand on dit qu'on va commencer à faire du sport demain, c'est juste une manière d'arrêter de culpabiliser d'être assis dans le sofa à manger des chips. Mais vous savez que la procrastination, c'est pas juste qu'on est lâche et qu'on veut pas faire les choses. Il y a souvent une raison en arrière de tout ça. Ce qu'on doit faire nous fait peur, nous cause du stress, ou on n'est pas vraiment sûr de comment y arriver. Alors mes conseils pour combattre la procrastination, essayez de trouver des personnes qui ont de l'expérience dans ce que vous cherchez à accomplir, ça apaisera votre cerveau, et ce sera beaucoup plus efficace que de se répéter « Bon, encore 5 TikTok et je commence mon DM de maths ».
0: Et en parlant de DM de maths, est-ce que ça t'est déjà arrivé de faire des devoirs de maths et de devoir les photocopier, Luc ?
2: Oh, big time.
0: Eh bien, on va parler de photocopieuse dans le fun fact tout de suite.
2: Oh ouais
0: oui.
2: Yes sir, let's go.
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0: Mon fun fact d'aujourd'hui, Luc Poirier, on parlait de photocopieuse.
2: Oui,
0: est-ce que tu savais que les photocopieuses, elles peuvent tomber en panne ?
2: Oui, c'est à cause de certains peut-être problèmes techniques ou telles affaires comme un jam ou... Ouais. Mm.
0: 23% des pannes dans le monde de photocopieuses sont dues à des personnes qui essaient de s'asseoir sur la photocopieuse pour prendre en photocopie leurs fesses. Alors je sais pas si c'est
2: ça,
0: vrai.
2: C'est fou ça.
0: Je sais pas si c'est vrai. Je sais pas qui a fait cette fameuse...
1: Qui a fait
0: cette statistique ?
2: Mais ça doit être des questions tellement gênantes.
0: Bonjour, je fais une statistique. Est-ce que...
2: Est-ce que vous
0: avez l'habitude de casser des photocopieuses en vous asseyant dessus pour faire des photos ? Voilà, ne faites pas ça, ça va casser la photocopieuse.
2: Ben, exactement.
0: Vous êtes trop lourd pour monter sur la photocopieuse.
2: Oui.
0: Voilà, c'était le fun fact d'aujourd'hui.
2: Ça, c'est fou, ça.
0: Et on va parler d'un truc complètement random dans 2 minutes.
2: Oui.
0: C'est toi qui vas nous le présenter.
2: Oui.
0: On va parler...
2: C'est moi qui vais le présenter ?
0: Des records du monde.
2: Ben oui.
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0: Et je crois que celui-là, pour le coup, il a vraiment pas de sens, n'est-ce pas, Luc ? C'est toi qui l'as préparé, parce que quitte à t'incruster dans l'émission, je t'utilise.
2: Ouais, voilà. Tu vas m'utiliser, c'est
0: voilà.
2: Sûr.
0: J'espère que vous aimez cette version en binôme de Luc Poirier. Je pense qu'on va pas le voir à chaque fois,
2: non,
0: mais en tout cas...
2: Mais...
0: Voilà, exceptionnellement, aujourd'hui, on a Luc qui travaille un peu sur ses ladosphères.
2: Mm-hmm.
0: C'est quoi ton record du monde ?
2: Alors...
0: Est-ce que toi, t'as déjà battu un record du monde ?
2: Non. Non, non, non.
0: Quel dommage.
2: Non, malheureusement. Je sais pas si j'y arrive à anyways. Anyways, tout ça pour dire, il y a un petit jeune américain au nom de Finn Kelleher, je sais pas comment ce qu'on dirait, pour son 11e anniversaire, il a réussi à garder 43 escargots. Je répète, 43.
0: Ça fait beaucoup.
2: Escargots.
0: Je sais pas où il
2: vivants
0: va les mettre, mais
2: sur gaga, sur quelle partie de son corps tu crois ?
0: Ah. Non, mais via le fait que ce soit sur son corps, je...
2: Non, non, mais sur son visage en simultané pendant 10 secondes.
0: Écoute, moi, je pense qu'au lieu de prendre des photos de votre face avec le photocopieur, vous devriez mettre les escargots sur le photocopieur. Vous cassez pas l'escargot, comme ça. Vous cassez pas le photocopieur.
2: Non.
0: Et vous évitez d'avoir la bave d'escargot partout sur le visage.
2: Mais exactement.
0: Changez d'idée, faites autre chose dans votre vie.
2: Le jeune a 11 ans pour son anniversaire, c'est ça qu'il voulait comme cadeau. Battre un record inutile.
0: Ah bah celui-là est vraiment inutile pour le coup. Parce que dans la vie, qu'est-ce que tu fais une fois que t'as fait ce record-là ? Rien.
2: Exactement, rien.
0: Rien. Voilà.
2: Et ouais, exact.
0: Alors, on espère que les élèves qu'on va rencontrer dans un instant seront un peu plus smart et auront des idées meilleures pour le tu préfères que celui de se mettre des escargots sur le visage.
2: En espérant, hein.
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0: Préfères-tu voler ou respirer dans l'eau ?
5: Je préfère de voler car si je veux aller dans d'autres pays, je peux aller en volant et sans payer d'argent. Et je peux être une super fille devant mes amis. Et comme c'est mon rêve, c'est de voler.
6: Moi, je préfère respirer sous l'eau car je vole déjà en sautant et parce que je descends très, très, très lentement. Et quand si je respire sous l'eau, je deviendrai très fort en nage.
0: Moi, je crois que je préférerais voler

0: Sous l'eau, je deviendrais très fort en nage.
1: Moi, je crois que je préférerais voler. Ce serait tellement simple de pouvoir voler à la même vitesse que les avions et que ça me fatigue pas, ou même plus vite que les avions, et hop, je peux rentrer en Europe. J'ai pas besoin d'attendre de payer les billets d'avion, j'ai pas besoin d'attendre à l'aéroport, j'ai pas besoin de... Ça serait tellement plus rapide de pouvoir voler.
2: Oui, ça quand serait tu veux, tellement cool.
1: Où tu veux, sans aucune règle.
2: Ouais, honnêtement, c'est cool.
1: Ouais, parce que nager... Quoique... Si tu veux découvrir des choses, tu verrais plus de choses en nageant qu'en volant. Genre, tu verrais plus de plantes que t'as jamais vues, alors qu'en volant, ben, tu vois tout en tout petit.
2: Mais what if que tu courais plus vite comme le Flash?
1: C'était pas ça la question.
2: Oh non.
1: Est-ce que tu voulais pouvoir nager ou voler?
2: Nager ou voler? Oh, je m'excuse. Je pensais qu'on parlait de voyage.
1: Respirer sous l'eau ou savoir voler?
2: Ok. Ouais. Je sais pas. Moi je suis... Ouais non, c'est moi... Ouais, je m'ai incrusté trop tard dans ceci.
1: En tout cas, il va être question de nager et respirer sous l'eau, puisque dans un instant, on va partir dans la quatrième partie, ou la troisième, exceptionnellement pour l'été, de Céladosphère, et une fois par mois, on découvre un animal marin.
2: Ouh !
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1: Bonjour tout le monde, j'espère que vous allez bien. Bienvenue à l'émission Samedi de lire et aujourd'hui, j'ai le bonheur de recevoir Pénélope Jolicoeur. Bonjour, comment tu vas?
2: Ben ça va bien toi?
1: Ben oui, ça va très très bien, très contente de te recevoir. Et si tu me permets, j'ai envie de te présenter aux auditeurs. Alors tu es comédienne, chanteuse, metteuse en scène, animatrice, éditrice, autrice. Tu es née et as grandi dans la ville de Québec avant de t'établir à Montréal en 2002. Après un baccalauréat en droit, une maîtrise, un DESS et une courte carrière de notaire, tu quittes définitivement le domaine juridique. Tu as joué dans les courts-métrages « Pense à moi, Carniard »,« Bikini »,« Modèle complexe ». Tu as également reçu un excellent accueil du public et de la critique pour ton rôle de Marilyn Monroe dans la pièce « Je m'appelle Marilyn » de l'auteur français Yannick Flo, qui a été présenté au Théâtre Prospero en 2009. On a pu te voir sur scène comme imitatrice, comédienne et chanteuse dans de nombreuses éditions de la revue de l'année du cabaret politique et bouffonnerie « Salut ». Tu prêtes ta voix à de nombreuses productions de narration, livres audio, publicités, doublages. Plus récemment, tu as prêté ta voix au livre audio « Boire et déboire » d'une déchicaneuse de Marie-Renée Lavoie. Tu es également choriste et chanteuse. Tu as accompagné, entre autres, Manuel Tadros dans divers événements. Et en 2019, tu as fondé Hurlante Éditrice, une maison d'édition engagée à faire entendre les voix qui bousculent, qui viment et qui dérangent. Tout un parcours, Pénélope.
2: Oui, je porte beaucoup de chapeaux et je les change souvent.
1: Est-ce qu'il y a des choses que j'ai oubliées?
2: Non, ben ça, c'est très complet. Écoute, on remonte jusqu'au notariat là, dans ce temps-là. On est vraiment à la genèse de tout.
1: Et j'ai envie de te demander comme première question, comment t'en es venue à fonder la maison d'édition Hurlante Édition? Hurlante Éditrice.
2: Oui, Hurlante Éditrice, oui. À l'époque, je raconte toujours la même histoire, il n'y a rien de glamour là-dedans. J'étais avec une de mes amies, Véronique Pascal, qui est la cofondatrice, qui n'est plus dans la compagnie, mais qui gravite toujours autour. Et on était en fait à Cuba, dans un tout inclus, un peu chaud d'ail. Et on s'est dit, ah, ça serait tellement drôle de faire une parodie de l'Almanach du peuple, mais de faire appel à plein d'auteurs, d'autrices qui viendraient prendre un sujet, mais le twister de façon comme comique contemporaine. Et on avait sorti notre premier livre janvier 2020, juste à temps là, pour tomber dans l'oubli pandémique. Et ça s'appelait l'Almanach des Hurlantes. Et on avait fait appel à 20 personnes pour venir faire la faune et la flore, la culture, la politique, etc. Comme un almanach du peuple, qui d'ailleurs est mort cette année. Il n'y a plus d'almanach du peuple. C'était un truc qui existait pour les fermiers depuis des centaines d'années, je pense. Et là, ça s'est terminé cette année. Et on avait fait ce petit projet très fanzine dans la facture, très trash, très comique, tout ça. Et puis voilà la genèse de Hurlante. C'était vraiment supposé être juste un mini-projet de rien, peut-être un almanach annuel, un truc un peu funny, punk, fanzine. Par la suite, c'est ça, la pandémie est arrivée, l'écrou a fermé. Mm-hmm. Et il y a comme eu la nature horreur du vide. Donc, avec la mort, l'écrou, l'écrou, en fait, ça a été la raison pour laquelle je me suis mis à aimer la poésie. Parce que moi, avant, la poésie, pour moi, c'était Prévert puis Rimbaud. Puis j'étais, c'est bien le fun, mais ça ne s'adresse pas à moi. Et quand je me suis mis à lire des livres, des éditions de l'écrou, j'étais juste, OK, il y a vraiment de la poésie. Il y a des voix qui sont dans la réalité, qui sont campées dans quelque chose qui est très keb, très assumé, très franglais, tout ça. Et je me suis mis à recevoir un peu ce type de manuscrit-là chez Hurlante. Puis j'ai fait « Hey, pourquoi pas? » Puis je me suis un peu... bien humblement, je voulais reprendre ce flambeau-là puis continuer de donner des voix à des gens qui n'en ont pas nécessairement dans la littérature actuelle.
1: Fait que tu t'es retrouvée à devenir éditrice en lançant de mes

0: littérature, un doctorat, whatever. Il y en a qui en ont. Mais c'est donné à tout le monde, ce milieu-là. Si t'as une voix, si t'as des idées, si t'as la drive, si ça te tente, tu peux devenir libraire si tu lis beaucoup. T'es pas obligé d'avoir une maîtrise en littérature pour être libraire. Tu peux être libraire. Tu peux être écrivain. Tu peux travailler en distribution, en diffusion. Il y a plein de choses dans le milieu du livre qui sont ouvertes à quelqu'un qui n'a pas de formation.
1: Mais on en parlait en dehors du micro, tu as fait presque tous les postes de la chaîne du livre. Qu'est-ce oui. qui t'a amené vers le livre? Parce qu'on l'a dit, tu as étudié dans le milieu du droit. Là.
0: Oui, bien, le droit, ben, j'en parle un peu dans mon premier roman que j'ai fait chez Boomerang qui s'appelle Rêve ou raison, qui est un roman pour ados, dans la collection Nuance, en fait. C'est le choix. Est-ce que tu écoutes tes rêves ou tu écoutes ta raison slash tes parents, quand t'es ado, quand t'es... parce que bon, t'es ado longtemps, là, quand t'es au cégep, t'es pas encore un adulte formé, là, désolé aux cégepiens qui nous écoutent, mais c'est ça, on est encore un peu adolescent à ce moment-là, puis on sait pas trop, puis les parents ont quand même un rôle majeur à ce moment-là pour nous dire que aller faire un bac en littérature, c'est pas payant, qu'on va finir à mourir de faim, que devenir comédien, c'est pas un métier, mais que c'est plus un loisir, etc., etc. Et moi, ben j'ai écouté mes parents, plate de même, et j'ai été faire un bac en droit pour faire plaisir à mes parents. Et j'ai vraiment haï ça. Vraiment détesté le droit. J'ai fait deux maîtrises quand même en droit, une maîtrise en droit des technologies de l'information et un diplôme, ben, un DESS en droit notarial. Et j'ai pratiqué comme notaire un petit bout de temps, puis j'aimais toujours pas ça. Étonnamment, tu sais, quand t'aimes pas ton bac, ça se peut que la job non plus, tu l'aimes pas. Tadam! Alors, voilà, j'ai pas aimé ça. Et je me suis retrouvée à me chercher à faire des cafés comme barista à deux pas de mon ancien bureau de notaire que j'avais quitté. Et il y avait, c'était à Verdun. Et il y a un libraire à la librairie de Verdun qui venait chercher des cafés quotidiennement. Et un jour, ben, il me voyait toujours en train de lire parce que, bon, quand tu fais des cafés, tu as beaucoup de temps pour lire. Il dit, t'as l'air aimé ça, lire. Je dis, ah oui, moi, j'adore ça. Il dit, il y a un poste de libraire qui vient de s'ouvrir à la librairie, ça te tente-tu? Ouais. Et là, je suis rentrée en librairie comme ça, par hasard, parce que j'étais la fille qui faisait des cafés puis qui lisait.
1: Wow!
0: Ouais.
1: Puis là, t'as gravi tranquillement, pas vite.
0: Oui, ben, oui, c'est ça. Là, je me suis retrouvée. Assez rapidement aux messageries ADP, comme responsable des salons du livre, événements spéciaux. Ensuite, je suis devenue responsable à Convergence en plus des deux autres postes, toujours chez messageries ADP. J'ai switché après 5 ans, je suis devenue directrice générale de communication jeunesse. Par la suite, ben là, je suis partie à la pige quelques années, donc voilà, c'est... Puis là, j'ai fondé Hurlande quelque part là-dedans, tout ça, donc...
1: Puis t'es nouvellement, si mon information est bonne, directrice commerciale d'Hachette Canada?
0: De Hugo et Glenna pour Hachette, c'est comme le regroupement. Je suis directrice commerciale pour le Canada pour Hugo et Glenna.
1: OK, quand voilà. même.
0: Quand même. Ça fait des grosses semaines.
1: Non, mais c'est intéressant de voir tous les échelons que tu as gravis en quand même pas si longtemps que ça. Là.
0: Non, c'est ça depuis 2009, 2010, dans ces eaux-là. Ouais.
1: À peu près une quinzaine d'années.
0: Quinzaine d'années. Tout est possible.
1: C'est vrai. Et moi, je veux qu'on parle de ton rôle d'autrice, parce que tu l'as dit brièvement, tantôt, tu as publié plusieurs livres, Dans les yeux de mon père. Tu avais écrit une nouvelle dans ce collectif-là, Rêve ou raison, la trilogie des maléfices, également, je crois, chez
0: Boomerang
1: aussi.
0: Oui.
1: Hein? Ensuite, collaborer à des inventions québécoises et canadiennes, des mathématiques, la musique à la découverte d'une histoire sonore de l'humanité. Et là, tu nous reviens avec un livre pour adultes, ton premier roman,
0: oui.
1: Parce que la vie...
0: Oui.
1: Et si tu me permets, je vais faire un petit résumé. Ça nous plonge dans le quotidien chaotique de Béatrice, relationniste de presse débordée qui jongle avec une garde partagée, une mère envahissante, des finances précaires, un emploi menacé. Cynique et lucide, elle affronte aussi le désert affectif des applications de rencontres jusqu'à l'arrivée de Étienne, un clown humanitaire aussi irritant que séduisant. Et quand l'une des poètes qu'elle représente devient soudainement célèbre, tout s'emballe. Entre incendie professionnel et bouleversement personnel, Béatrice tente de garder l'équilibre et peut-être de laisser une place à l'amour.
0: Mm-hmm.
1: C'est ton premier roman pour adultes. Pourquoi maintenant? Pourquoi avoir attendu de faire un ouvrage pour adultes? Est-ce que c'est une commande que tu as reçue d'un éditeur? Est-ce que c'est l'envie que tu avais d'écrire pour les adultes?
0: Bien, en fait, ça vient d'un projet. Moi, j'ai suivi. Ben, quand tu es membre de l'Union des artistes, tu as accès à des formations continues extraordinaires à très bas prix.

0: Et j'ai pris la formation continue écriture scénaristique. Il y a un et deux. Donc, à l'époque, j'avais pris un. C'était avec Pierre-Yves Villeneuve, l'auteur de Dans une galaxie près de chez nous, entre autres. Et j'ai commencé cette histoire-là de Béatrice, la relationniste de presse, tout ça, en mode série. Et un soir, j'ai vu Marie Paradis un spectacle. Je ne me rappelle plus. C'était une comédie musicale, je ne me rappelle plus du nom. Et je parlais de mon projet, tout ça, puis ça semblait l'intéresser. Donc, je me suis dit, ah, ben je vais l'écrire en roman à la place de l'écrire en série. Donc, j'ai mis la série de côté, j'ai écrit le roman. Et là, récemment, je prenais scénario 2, mon cours, et là, j'essayais de reprendre le roman et d'en réécrire une série à partir du roman. Donc, c'est un truc qui, au départ, dans ma tête, était une série télé, mais qui est devenu un roman. Et donc, par accident, je me suis mis à écrire un roman pour adultes, mon premier.
1: Wow! Quand même intéressant.
0: Oui, vraiment, c'est vraiment. Moi, c'est toujours souvent par hasard là, que la vie arrive. Puis celui-là aussi, ce roman-là est arrivé par hasard. Puis voilà, mais c'est ça. Au départ, c'était un scénario.
1: Et Béatrice partage un métier que tu as déjà pratiqué, relationniste de presse. Est-ce que ton expérience dans ce métier est une belle source d'inspiration?
0: Ah, ben absolument, absolument. Puis c'est un métier qui est méconnu.
1: Oui.
0: Parce que si t'es pas dans les médias, une relationniste de presse, c'est très abstrait, en fait, qu'est-ce que ça fait une relationniste. Puis il y a pas beaucoup de monde, à mon avis, qui ont écrit là-dessus. Fait que déjà, c'est comme une façon un peu de toucher le star system québécois, mais par la porte d'à côté. Parce que comme relationniste, oui, t'as accès aux plateaux d'émissions de télé, aux émissions, aux animateurs, aux recherchistes, tout ça. Tu fais partie de ce milieu-là, mais sur le côté. Et en même temps, tu fais partie du milieu, bien, dans le cas de Béatrice, des auteurs, tout ça, mais tu peux être relationniste pour des comédiens, pour des, mm-hmm. des influenceurs, pour à
1: même
0: peu près
1: pour
0: n'importe
1: des
0: quoi.
1: Politiciens.
0: Pour des politiciens. Donc, et puis là, ben, tu as accès un peu à ce star system-là de l'autre porte d'à côté, et ces deux portes-là se rejoignent via toi. Fait que c'est quand même le fun pour réussir à avoir une galerie de personnages, autant du côté médiatique que du côté artistique.
1: Oui.
0: Fait que je trouvais que Béatrice devenait un bon pont pour faire découvrir un peu ces milieux-là. Moins connus aussi, parce qu'on connaît pas... On connaît nos auteurs chouchous, mais leur vie, ce qu'ils vivent, comment l'industrie du livre est faite, tout ça, c'est pas quelque chose qui est nécessairement connu. Donc, c'est une espèce d'incursion dans des milieux un peu moins connus du sens système québécois.
1: Moi, j'ai reconnu des gens, mais t'as changé des noms, mais quand on gravite dans ce milieu, en tout cas, moi, je me suis imaginé beaucoup de gens. Est-ce que j'ai raison ou pas, je ne sais pas, mais j'ai l'impression que tu t'es inspiré de gens qu'on connaît du milieu. Là.
0: Ah, absolument, absolument, puis j'ai hâte que ces gens-là lisent puis se reconnaissent, ou pas, mais non, puis souvent, les personnages... les personnages moins glorieux ne sont pas inspirés de personne, mais tous les petits clins d'œil, il y a tellement de clins d'œil de personnes qui existent. Puis c'est très drôle parce que mon éditrice, elle les écrivait en marge du livre pendant l'édition. Parce que, est-ce que c'est telle personne? Est-ce que c'est telle personne? Puis on rigolait, essayait de deviner qui étaient tous ces gens-là.
1: Mais est-ce que tu as demandé la permission à certaines personnes?
0: Non, parce qu'il y a trop d'amalgame, puis il y a personne qui paraît mal. Dans le fond, là, tu sais, c'est... Puis ceux qui sont pas fins, ils n'existent pas. Donc, voilà.
1: D'accord. Si tu me permets, Pénélope, on s'arrête et on continue de parler de Parce que la vie. Yeah.

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1: J'ai toujours en compagnie de mon autrice invitée de la semaine, Pénélope Jolicoeur, pour parler de son premier roman pour adultes, Parce que la vie. Et j'ai envie de te demander, à quel moment as-tu que l'histoire devait être racontée sur un ton aussi cynique et assumé?
2: Ben, je suis comme ça dans la vie. Je suis vraiment quelqu'un...
1: C'est un livre à ton image.
2: Ah, c'est un livre à mon image. Oui, puis c'est drôle parce que les gens qui ont commencé à lire, là, il est sorti quand même depuis une semaine et demie, là, puis tout le monde dit « Ah, oh, j'entends ta voix me lire quand je le lis, tu sais. » Ben, c'est mon ton. Je suis quelqu'un... tu sais, toujours un petit sourire en coin, qui est capable de rire d'à peu près n'importe quoi, même des pires moments de la vie. Puis pour Béatrice, ça va pas super bien, mais elle navigue du mieux qu'elle peut avec une bonne dose de cynisme.
1: Mais comment tu trouves justement l'équilibre entre le comique, le malaise puis la tendresse?
2: Mon Dieu, quelle bonne question. Ben, c'est une question de dosage. Si c'est drôle tout le temps, ça devient lassant. Si c'est touchant tout le temps, ça devient sirupeux. Fait que c'est une espèce de d'équilibre qu'il faut réussir à trouver entre les moments de rire. Puis je trouve que les romans les plus efficaces ou les récits les plus efficaces, c'est souvent quand tu ris beaucoup. Mettons, je prends pour exemple Bébé Braillard de Roanne Mercier, qui est un festival de je ris à haute voix, je braille de rire. Et là, à un moment donné, il y a un chapitre qui rentre puis qui est dans l'intériorité puis dans des sujets vraiment sombres puis poignants. Puis c'est beaucoup plus efficace ainsi parce que ton corps, il est ouvert. Parce que quand tu ris, t'as plus de défense. T'es tout ouvert, t'es tout... Ah, ah. Puis là, s'il y a quelque chose de touchant, mais ça te touche encore plus parce que t'es dans l'ouverture à 100%, t'as plus de défense, t'as plus de barrière. Fait que je pense que c'est ça un peu... C'est cet équilibre-là qu'il faut réussir à aller chercher. Comment ton lecteur va être ouvert au maximum pour... Whoop, ajouter un petit quelque chose de touchant qui va faire en sorte que le mood change. Puis là, mais on se vautre pas là-dedans parce qu'on se gratte pas le bobo. Puis ouais, on twist ça pour que ça finisse comique, pour qu'on ait le goût de tourner une autre page, puis tout ça. Là. Donc, c'est un exercice d'humour, en fait.
1: J'ai l'impression que tu as eu bien du plaisir à écrire ce livre-là.
2: Ah, j'ai eu tellement de fun à écrire ça. J'ai eu tellement de plaisir à écrire ce livre, à l'imaginer, à imaginer mes personnages, à les construire. Pour moi, ça a été vraiment une partie de plaisir. Vraiment une partie de plaisir.
1: OK.
2: Ouais.
1: Est-ce qu'il y en aura un autre?
2: Je travaille sur une suite.
1: Il y a une suite, hein?
2: Oui.
1: C'est sûr qu'elle en avoir une.
2: c'est ça. Oui, moi, comment je travaille, c'est qu'en fait, j'écris tout le livre dans ma tête. Puis ensuite, pendant une semaine à peu près, je l'écris pour vrai. Mais il est déjà tout construit dans ma tête. Wow. Fait que là, il est en train de se construire. Ça prend à peu près 6 mois, 8 mois, 1 an, là, construire le truc. Mais après ça, c'est une semaine ou deux de l'écrire. Là.
1: Wow!
2: Ouais. Mais il est tout fait pour moi. Même les dialogues, j'entends mes personnages parler et tout ça. Là.
1: J'ai hâte de lire ça.
2: Oui!
1: Et dans le roman, Béatrice semble constamment en train d'éteindre des feux. Est-ce que c'est une critique justement du rythme de vie actuel qu'on a?
2: Absolument! On dirait qu'on s'était promis collectivement, je ne sais trop, pendant la COVID, quand ça va revenir, on va ralentir, on va être zen, on va avoir vu les vraies priorités, on va être ensemble, les humains, tout ça. Tu sais, on s'en est fait tellement croire en 2 ans sur comment le après allait être. Et quand ça a repris, on dirait qu'on va encore plus vite qu'avant.
1: Oui, oui.
2: Après quoi on court? Après quoi on court, c'en est ridicule. C'en est ridicule, surtout dans un milieu où on ne sauve pas des vies personne. Là.
1: Non.
2: Et qu'on ne sauve pas des vies. Oui, on change peut-être des vies avec des mots, là, mais il n'y a pas personne sur une table d'opération qui est en train d'attendre notre livre. Personne. Et pourtant, on est à un rythme de production, tout est effréné. Et on dirait qu'on n'a rien appris de ces 2 années-là où on a été forcé d'arrêter. Puis je suis comme, mais on n'apprendra donc jamais. Et pour moi, oui, c'est une critique de cette société qui est rapide, de ces impondérables financiers. Tu sais, on parle beaucoup de crise du logement, tout ça présentement. Béatrice est là-dedans, à côté. La classe moyenne n'est même plus capable
1: de se loger,
2: de faire une épicerie. C'est la disparition de la classe moyenne. Ça, c'est super grave. Et pourtant, on fonce dans le mur à pleine vitesse, les yeux fermés, en travaillant plus. ça n'a aucun sens ce qui se passe. Aucun sens.
1: Mm-hmm. Puis en même temps aussi, c'est que Béatrice va se retrouver avec sa mère parce que ça coûte trop cher d'héberger sa mère dans le centre où elle est, là.
2: Oui, ben oui, parce que nos personnes âgées, je vois juste les parents à mon copain qui sont dans une maison, pas de grand luxe, là, mais ça coûte tellement cher par mois. Je regarde ça, je me dis, qui peut se payer ça? Qui pourra, de notre génération, se payer ça?
1: Mm-hmm.
2: C'est pas possible. C'est pas possible. Et puis les CHSLD, je veux dire, c'est terrible, là, les conditions des personnes âgées qui n'ont pas les moyens de se loger. C'est une tragédie. Tout ça, mais puis ça va aussi dans ce système qui va trop vite et qui capitalise et qu'à un moment donné, il va y avoir les riches et les pauvres et rien entre les deux. Puis c'est une tragédie, c'est ça. Mais c'est d'essayer de le traiter avec humour, mais oui, il y a une lucidité là-dedans, il y a un propos. Il y a ce propos-là dans ce roman-là.
1: Et c'est important pour toi aussi d'avoir un personnage principal qui était une femme imparfaite, parfois dépassée par la situation. Parce qu'on le dit tantôt, là, elle travaille à temps plein, elle a une garde partagée, elle a une mère qui vit à la maison, ses finances sont fragiles. Elle est dans l'inquiétude constante, Béatrice. Là.
2: Bien, comme beaucoup d'entre nous,
1: mm-hmm.
2: on a beau se faire croire que tout va bien, il y a à peu près personne que je connais présentement, aussi bonne les jobs soient-elles, « Ah, ouais, ouais, tout va bien. Oh, je peux me payer ça. » On est tous un peu en mode, « Attends, là, l'hypothèque augmente. Les loyers, si je me retrouve, ben, moi, j'ai la chance, le bonheur, la joie immense d'avoir une hypothèque. Mais je regarde mes amis qui ont des loyers, puis ça augmente, puis ça augmente, puis ça mm-hmm. augmente. Puis je me dis, « Mais comment tu fais pour te loger quand 65 % peut-être de ton salaire est pour ton logement? » Je veux dire, tu peux même plus avoir une bad luck, tu peux plus... avoir de ben là, les voyages deviennent compliqués, ou tu sais, juste les petits plaisirs de la vie deviennent un calcul infini. Et puis c'est ça, la pauvre Béatrice, je trouve qu'elle ressemble à beaucoup d'entre nous qui se font à croire que tout va bien, puis qu'on est capable de jongler avec 28 problèmes en même temps,
1: mm-hmm.
2: puis qu'il n'y a rien qui va péter jamais, mais le niveau d'anxiété n'a jamais été aussi haut. On est des petites bestioles anxieuses sur mm-hmm. plein d'affaires, que ce soit l'environnement, que ce soit les gars qui nous pètent autour, que ce soit notre voisin du Sud. Je veux dire, on ouvre la télé, on ouvre nos cellulaires, mm-hmm. et les raisons d'être anxieux sont très, très, très nombreuses.
1: Et la précarité aussi beaucoup dans le milieu culturel, parce que la oui. plupart du temps, on est à la pige, on est à contrat. Puis en ce moment, on n'arrête pas d'entendre parler qu'il y a des coupures dans le milieu de la culture. Fait que c'est sûr que ça crée une certaine anxiété. Là.
2: Ben oui, puis les loisirs sont souvent la première chose qu'on coupe quand on n'a plus d'argent.
1: Mm-hmm, complètement.
2: T'as de la misère à payer ton loyer, t'as de la misère à payer ton épicerie, tu n'iras pas t'acheter un livre, tu n'iras pas voir une pièce de théâtre, tu n'iras pas voir un spectacle de musique. C'est les choses qu'on coupe. Parce que la culture, oui, c'est nécessaire, mais c'est pas nécessaire pour vivre sur le top de, mm-hmm. de la pyramide de Maslow, là, finalement.
1: Non,
2: là.
1: C'est ça.
2: Ouais.
1: Et j'ai envie qu'on parle un peu de dating parce que ces temps-ci, à cette ère où les applications de dating existent, tu en parles avec beaucoup de lucidité, beaucoup d'ironie. Est-ce que c'est ton côté pessimiste ou simplement réaliste de ce système-là de dating?
2: Les deux. J'ai été pas très longtemps là-dessus, Dieu merci. Et j'ai vu vraiment beaucoup de poissons. des hommes qui tiennent des poissons, des hommes qui tiennent des haltères, tout ça. Puis j'ai l'impression qu'il y a comme une espèce de marchandisation de la relation là-dessus. Beaucoup de fake,
1: mm-hmm.
2: d'un bord comme de l'autre. Se présenter, que la première chose que tu présentes au monde, ce soit une photo de toi, déjà là... Tu sais, moi, j'ai besoin de connecter avec une personnalité, je mm-hmm. dirais. Tout ça est, encore une fois, une mise en marché, un faire valoir, se vendre. On est dans une époque où on se vend. Mm-hmm. On se vend sur
1: pour
2: Instagram,
1: tout.
2: On ouais. se vend sur Facebook, on se vend sur Tinder, on se vend. Et ben c'est pernicieux à un moment donné, parce que l'humain que tu rencontres, il est où derrière toutes ces couches de publicité, là.
1: De superficialité.
2: Et oui, j'étais là-dedans vraiment pas longtemps, mais assez pour constater.
1: T'as pas une bonne idée.
2: Ah, constater la tristesse de tout ça, puis je... Ouf! Non, vraiment, difficile, le monde du dating, difficile.
1: Et moi, j'aurais envie de te demander ton personnage de Étienne, ce clown humanitaire-là, il est né comment?
2: Ah, il est né... Hey, je sais pas. Lui, il a surgi un moment donné parce que il fallait bien un love interest à cette histoire. Question de pimenter le tout. Tu sais, ça reste un peu la chiclite, là. J'aime pas beaucoup ce vocabulaire de littérature de volaille, là, mais quand même, appelons un chat un chat. Mais donc, il fallait un love interest, bien entendu. Puis, à un moment donné, je sais pas, je me suis dit, qu'est-ce qui fitrait le moins avec cette fille qui va à toute vitesse, qui jongle avec les aléas de la vie, mais tu sais, dans le quotidien pur, là, tu sais, la garde partagée, la job, là, si, là, ça, c'est des choses très, très concrètes. Puis là, je me suis dit, hey, le gars qui est un humanitaire, qui
1: full écolo,
2: zone de gants, full écolo, ben woke, tout ça, je me suis dit, c'est sûr que c'est son opposé, pas son opposé dans les valeurs, parce qu'ils peuvent avoir des valeurs mm-hmm. communes, tout ça, mais dans le day-to-day, c'est sûr que c'est l'opposé. Puis, elle, bien entendu, les clowns, c'est pas son bag. Donc, ça fait un petit plus dans la relation entre ces deux-là.
1: Ah non, mais c'est drôle. Moi, je l'ai beaucoup aimé, ce personnage-là, même si à certains moments, il nous tape ses nerfs et on le trouve chiant. Là.
2: Oui.
1: Mais il est quand même très sympathique.
2: Mm-hmm. Ben Étienne. Oui, mais c'est un peu le... Le ben comme je parlais tantôt, là, t'sais, l'espèce de voix de la raison, on travaille trop, on fait trop aussi, tout ça, les valeurs, c'est important. Puis lui, il est là un peu pour rappeler ça, mais elle est juste, hey, j'essaie juste de survivre, man.
1: C'est ça.
2: T'as beau me parler de la faim dans le monde, de la misère, de ci, de ça, je peux-tu juste vivre? Mais oui, mais lui aussi a raison et tout le monde a raison là-dedans à des niveaux différents, mais voilà, là.
1: Complètement. Et rapidement, je veux qu'on parle des chapitres qui commencent tous par « parce que ». Comment cette idée-là t'est venue? Est-ce que c'est venu dès le départ ou c'est venu en cours d'écriture ou à la fin complètement?
2: À la fin complètement. J'ai eu flash en deuxième round de correction, je pense. Pas de correction, mais d'édition. Je me suis dit, on dirait qu'il faudrait des noms aux chapitres. Puis là, je me suis dit, ah, des proverbes, c'est drôle. Puis j'ai fait de la recherche de proverbes pour trouver des proverbes qui fitaient avec ce qui se passait dans chacun des chapitres. Puis je me disais, OK, ouais, c'est possible, je suis capable de faire l'exercice puis de me rendre jusqu'à la fin. Puis c'est arrivé super tard, ça, puis je suis bien contente d'avoir eu ce flash-là.
1: Oui, c'est très original.
2: Ben merci.
1: Si tu me permets, Pénélope, on s'arrête et au retour, je veux qu'on parle de tes coups de cœur littéraires.
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1: On est maintenant rendu au segment des coups de cœur littéraires de mon autrice invitée de la semaine, Pénélope Jolicoeur. Et qu'est-ce que tu as envie de présenter aux auditeurs?
2: Comme ancienne libraire, ça me tentait d'y aller vraiment avec beaucoup, beaucoup de suggestions.
1: C'est bon, ça.
2: Parce que j'aime ça y aller en rafale, puis ça veut pas nécessairement dire qu'il y a une affaire qui fit pour tout le monde. Fait que si je parle d'un seul coup de cœur, puis que ça parle pas à moitié des auditeurs et des auditrices, ben j'ai manqué mon coup. Donc, mes coups de cœur, l'an dernier, là, 2025, Le Bézoard de Pascal Monpetit trône au top de mon palmarès de ce que j'ai lu de meilleur.
1: Bien d'accord avec toi, j'ai beaucoup aimé.
2: C'est tellement bon. Et en fait, j'ai été surprise parce que Pascal est une fille drôle, hallucinante, drôle. Là. Ça n'a aucun bon sens. Je ne sais pas si vous avez attrapé les capsules qu'elle faisait de ses influenceuses
1: oui,
2: un peu là, avant.
1: Sur les réseaux.
2: C'est tellement... Tu sais, c'est niaiseux. Puis moi, l'humour niaiseux, ça me fait vraiment rire tout ça. Puis... Mais là, ce livre-là, une intériorité, coup de poing, mais aussi un humour aussi au travers de tout ça, une vérité...
1: Une
2: plume extraordinaire. J'ai tellement trouvé ça bon. J'ai été sciée en deux. Cette lecture-là, lue d'un trait, j'ai tout aimé. Autant l'écriture, le propos, la richesse de la langue, des images, c'est tellement, tellement bon. Vraiment, Bézoard, gros coup de cœur.
1: Ensuite?
2: Sinon, un de mes prefs ici, Paul Kavzak, Autant ténèbres que le bonheur. Peut-être un petit plus encore pour le bonheur, qui est une lecture exigeante. Je le dis, je le répète à tout le monde à qui je propose ce livre-là, oui, les premiers chapitres, on se demande, mais qu'est-ce que je suis en train de lire? Mais non, il faut persévérer, il faut continuer et tout s'explique. Et moi, dès que j'ai refermé la dernière page de ce livre-là, je l'ai recommencé au complet. À la lumière de ce que j'avais compris du reste, je voulais relire le livre à partir de la page 1. C'est la première fois que je fais ça de ma vie, fermer un livre et le recommencer et le relire en son entièreté. Et j'avais presque envie de le lire une troisième fois à la lumière de ce que j'avais compris de la deuxième et de la première.
1: Wow! Moi, j'ai lu Le Ténèbre que j'avais beaucoup aimé, mais j'ai pas lu Le Bonheur.
2: Ah, c'est vraiment bon. C'est intelligent. C'est une écriture précise, ciselée. Ses personnages sont forts, ses images sont belles, c'est cinématographique. C'est, même, il y a de l'humour là-dedans, là où il serait pas supposé en avoir. C'est vraiment bien écrit. Type d'ailleurs formidable avec qui j'avais eu la chance de faire une entrevue cette année ou l'année passée. Je me rappelle plus, le temps passe si vite. Mais oui, Paul Kavzak, grand auteur ici. L'œuvre entière de Marie-Renée Lavoie. J'aime Marie-Renée Lavoie. La petite et le vieux, j'en avais vendu des centaines en librairie. J'étais folle de ce livre. Mais sa série Diane. Oh, les Dianes, dont je suis la voix maintenant, sur, entre autres, audio, qui sont disponibles gratuitement. Diane n'est pas sortie du bois. Et Boire et déboire d'une déchicaneuse, c'est moi qui prête la voix à Diane maintenant. Et ça m'émeut beaucoup parce que c'est un personnage que j'adorais. Et quand j'ai eu ce rôle-là, j'étais bien, bien excitée. Marie-Renée Lavoie, qui est une autrice qui est drôle, qui est touchante, qui est un modèle d'écriture pour moi, autant dans la construction de ses personnages que dans la construction de ses histoires. Formidable autrice qui mériterait être plus lue, plus connue.
1: Tellement d'accord avec toi.
2: Pleurer au fond des mascottes de Simon Boulris.
1: Oui.
2: Autre immense coup de cœur. Simon qui est si vrai, si touchant, humain, sans aucun filtre, sans aucun égo. Quel être extraordinaire, d'une douceur, d'une gentillesse, d'une vérité. Ce livre-là qui est touchant, extraordinaire, j'ai tellement aimé ça. Aussi, ses livres Géolocaliser l'amour, L'enfant mascara, Jeanne Moreau, Le sourire à l'envers. Je veux dire, Simon, c'est une soixantaine, 70 livres, 75 livres, je sais plus.
1: Même son petit dernier, Ma vie au micro-ondes.
2: Oui, ben oui, aux éditions Cardinal, j'ai tellement aimé ça.
1: Dans lequel il se dévoile tellement. Moi, Simon, je le connais depuis une quinzaine d'années, puis j'ai appris des choses sur Simon là-dedans.
2: Oui! Ah, mais quel auteur! Qui se renouvelle
1: oui.
2: tout le temps, une plume qui est... Il y a une voix personnelle. C'est magique. Lire du Simon Boulris, il y en a vraiment pour tous les goûts et tous les âges. Et on en a pour des heures et des heures à découvrir Simon Boulris.
1: Oui, complètement.
2: Parce qu'il est très, très prolifique. Sinon, dans deux que je trouve qui se ressemblent sans se ressembler, encore une fois, des œuvres complètes. J'adore les deux. C'est deux de mes préfs. Bret Easton Ellis et Jean-Philippe Barry Guérard. Avec des personnages qui passent au travers la vie sans que nécessairement qu'ils évoluent d'une manière ou d'une autre. Des portraits très incisifs, autant sur la société que sur les humains, sur les travers, sur les pires côtés. Et on réussit quand même à s'attacher, on réussit à passer des moments extraordinaires, des écritures précises, ciselées, avec du rythme. C'est des auteurs, deux très, très grands auteurs, mais mes préf, probablement, du côté anglophone comme du côté francophone. Bret Easton Ellis, Jean-Philippe Barry Guérard, bien entendu, Bret Easton Ellis, ça dépend des livres. Parfois, il faut avoir l'estomac bien accroché.
1: Mais le dernier de Jean-Philippe Barry Guérard, sa pièce de théâtre, Un nouveau jour, là,
2: oui.
1: J'ai beaucoup, beaucoup aimé sur, justement, comme si le Québec devenait un indépendant, là, puis on veut célébrer tout ça. Là. C'est vraiment très, très bon, très incisif. Rire jaune, là.
2: Ah vraiment. Oui, mais c'est un gars tellement intelligent avec oui. un propos toujours précis. Et ce qui me fascine, c'est sa recherche. Parce que moi, j'ai fait ma course au stage. Quand j'ai lu Royal, oui. j'étais sciée en deux parce que c'était ma vie que je lisais. Et ce gars-là n'a pas fait sa course au stage. Il n'est pas avocat, rien.
1: Non.
2: Là, mais encore une fois, haute démolition, le milieu de l'humour, tout ça.
1: Oui.
2: Il y a une recherche de ces milieux-là qui sont des cercles fermés et qui réussit à non seulement comprendre, mais nous faire revivre ce qu'on a vécu. C'est époustouflant. Quel auteur de grand talent.
1: J'ai hâte de lire le prochain roman. Là. Il
2: oui.
1: travaille là-dessus depuis une couple d'années. Là. Il m'a dit que ça s'en venait éventuellement.
2: Oui, moi aussi, j'ai très, très, très hâte. Sinon, écoute, les deux Joël Martel. pour moi, c'est des petits bijoux. Le chien ne meurt pas à la fin, puis comme un long accident de char. Joël, c'est des phrases simples, des idées qui pourraient paraître simples, mais dans sa plume, on rit aux éclats, puis on est touché aux larmes.
1: Oui, parce que c'est des sujets très négatifs, la mort de son père dans le premier, mais en même temps, on rit.
2: On rit aux éclats, on rit aux éclats, puis c'est un tour de force toujours de réussir à faire rire puis à bouleverser en même temps. Et c'est d'une simplicité. Et c'est ce que j'adore dans l'écriture de Joël. C'est simple, tout le monde peut lire ça. Et tout le monde peut être touché et tout le monde peut rire. Et pour moi, c'est deux petits bijoux de livre. Un roman au four de Marie-Cécile Labrèche. J'adore Marie-Cécile Labrèche. J'adore tout ce qu'elle fait. Et un roman au four, moi, ça me parle. La liste infinie d'affaires à faire, d'affaires à dire, de ce que j'aurais pas dû dire, de mon anxiété qui vient là-dedans, de ma pensée intrusive par-dessus mon autre pensée intrusive, et la petite joke, et le petit punch. Et le... C'est tellement bien écrit. Ce fil ininterrompu de pensée. Elle me rejoint tellement.
1: Mais c'est comme si on entrait dans la tête de Marie-Cécile, parce que Marie-Cécile, c'est quelqu'un qui parle vite, qui dit plein de choses en même temps, puis dans son écriture, elle a réussi à le transposer. C'est extraordinaire.
2: Ah oui, quel bon livre. Quel bon livre essoufflant, mais tellement vivant, foisonnant de plein de réflexions. J'ai adoré ça. Les détournements de Marie de Mers, qui pour moi est un chef-d'œuvre d'humanité, c'est une âme à vif. On a accès à tout sans aucun filtre. Quelle belle écriture, quel propos, sans aucun filtre, sans aucune censure. Tout est là, tout est dit. Un très, très grand livre, Les Détournements. Le don de Christina Gauthier-Landry, plus une écriture poétique, fine, douce, le rapport à la mère, mère-fille, le territoire aussi là-dedans. C'est tellement humain. J'ai adoré ça. Ça, c'est un autre que j'ai lu d'une traite. J'ai pas été capable de le déposer. Quel beau livre.
1: Un petit dernier, peut-être?
2: Ah, une grande surprise. Grande surprise. Famille royale de Stéphane Rousseau.
1: Mm-hmm.
2: Et que je m'attendais à rien et j'ai été soufflée. Quel livre! Non, c'est pas une biographie de Stéphane Rousseau, il va parler de Madame Jagger. Ce n'est pas ça. Donnez une chance à ce livre.
1: Mm-hmm.
2: Parce que c'est un récit de vie bouleversant, troublant, très bien écrit, punché. Gros coup de cœur pour ce livre auquel je ne m'attendais pas du tout.
1: Moi, j'ai beaucoup, beaucoup aimé aussi. Puis je sais qu'il y a une version audio qui est lue par Stéphane qui est vraiment très, très bonne, paraît-il.
2: Ah, ben oui, ben encore plus, pourquoi pas?
1: Mais merci beaucoup, Pénélope, pour les super belles suggestions littéraires. On s'arrête pour la chronique et on se retrouve pour la conclusion.

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1: C'est maintenant le temps de la chronique littéraire en compagnie de Diane Côté. Bonjour, tu vas bien?
2: Oui, je vais bien, Amélie, merci.
1: Et on commence ce mois-ci avec une pension en Italie de Philippe Besson, publiée chez Julliard.
2: Alors, depuis le début des années 2000, Philippe Besson nous offre presque chaque année un nouveau roman inspiré par des régions qu'il a visitées. Il en avait même écrit un, Dîner à Montréal, qui se passe à Québec. Cette fois-ci, il nous emmène en Toscane, au début des années 60. Il nous raconte l'histoire de son grand-père, Paul, de sa grand-mère, Gabi, et de leurs deux filles, Suzanne, qui est en fait la mère de l'auteur, une jeune fille de 18 ans au moment du livre, et de Colette, la petite fille de 8 ans. Paul a choisi d'amener sa famille en vacances dans une pension dans le village de San Donato, un village situé entre Sienne et Florence. Dans cette charmante pension, un événement foudroyant va se produire, mettant brutalement fin aux vacances familiales.
1: Oh.
2: Plusieurs années plus tard, Philippe Besson décide d'enquêter sur ce qui s'est passé pour brutalement mettre fin aux vacances et sur ce qui est resté un secret jamais dévoilé par les membres de la famille. On comprend rapidement que le mariage des grands-parents était plutôt un mariage de convenance qui arrangeait tout le monde et que c'était surtout pour Paul, le grand-père, un moyen de lutter contre sa nature profonde et son attirance pour les garçons.
1: Oh!
2: Un événement longuement raconté dans le livre, permettra à Paul de reprendre sa vie en main en faisant un choix déchirant qui va briser la famille. Une pension en Italie, c'est un roman, comme tous les romans de Philippe Besson, en fait, un roman tout en douceur, où les mots laissent la place à l'émotion et à la tendresse envers les personnages. Il fait preuve de beaucoup de sensibilité dans cette histoire émouvante et il nous réserve une fin magnifique où les lecteurs comprendront que ce que l'auteur partage avec son grand-père qu'il n'a jamais connu.
1: Wow, c'est magnifique.
2: Oui.
1: On rappelle le titre « Une pension en Italie » de Philippe Besson, publié chez Julliard. Et là, on y va avec « Les belles promesses » de Pierre Lemaître, publié chez Calmant Lévis. J'ai hâte de t'entendre parce que moi, j'ai beaucoup aimé le précédent.
2: Ben oui, c'est fini, ça y est. Avec les belles promesses, Pierre Lemaître vient de mettre un point final à cette tétralogie sur les 30 glorieuses qui nous a captivés avec l'histoire de la famille Pelletier. Nous retrouvons les membres de la famille à Paris au milieu des années 60, alors que débutent les gros travaux de construction du boulevard périphérique, un symbole de la modernité et du développement fulgurant de cette époque. Le roman commence par un acte héroïque de Jean, que l'on appelle Bouboule, qui réussit à sauver un bébé d'un immeuble en flammes, devenant ainsi un héros malgré lui. Son épouse, Geneviève, toujours aussi détestable et mesquine avec ses enfants, son mari et cette fois-ci sa sœur, qu'elle traite comme une domestique, sera tirée profit du geste de son mari, évidemment, pour attirer l'attention sur elle et sur leur entreprise de magasins bon marché.
1: On l'aime pas, elle.
2: Non, mais on aime la détester.
1: Oui, c'est ça.
2: On retrouve aussi le frère de Jean, François, le journaliste devenu un écrivain à succès, qui mène une enquête sur le passé de Jean, qu'il soupçonne d'avoir assassiné des femmes. Évidemment, cette enquête le rend complètement anxieux parce qu'il a peur de ce qu'il va découvrir. Mais toujours poussé par les manigances de son épouse, Jean s'associe à un groupe d'entrepreneurs pour financer une partie du boulevard périphérique et là aussi, on va aller de surprise en surprise. Ce quatrième roman est un aboutissement magistral de la saga et Pierre Lemaître utilise toute sa puissance romanesque pour nous faire vivre une histoire fascinante dans un climat social et moral d'une époque où les certitudes économiques et la confiance dans le développement à tout prix commencent à s'effriter. Il s'agit d'un roman où les choix individuels et les choix de société viennent nourrir la grande et les petites histoires. C'est un roman remarquable comme les trois qui l'ont précédé. Je pense qu'il est beaucoup plus intéressant d'avoir lu les trois autres avant de lire « Les belles promesses ». Ne vous en privez pas, vous succomberez certainement au charme de cette famille et surtout à celui de cet auteur qui est un grand romancier et un fabuleux conteur d'histoires.
1: C'est des livres qui sont quand même assez volumineux, mais qui se lisent tellement rapidement parce qu'on est embarqué, happé par l'histoire.
2: C'est, on vit avec eux autres pendant toutes les pages du roman. C'est merveilleux.
1: Complètement. On rappelle le titre « Les belles promesses de Pierre Lemaitre » publié chez Calmant-Lévy.

0: Début du roman, il se prépare à passer l'hiver tout seul dans un chalet déserté pendant plusieurs mois lorsqu'il trouve le corps d'une femme flottant au bord de la plage. Il va la sauver de l'hypothermie et en la ramenant dans son chalet, mais il va faire face à une personne secrète, inquiète, qui sait se battre, comme il le verra rapidement lorsque deux hommes sortis d'on ne sait où tentent de la tuer. Elle s'enfuit avec la motoneige de Carpentier. En voulant la retrouver, il va découvrir un immense complot éco-terroriste qui vise à empêcher la circulation maritime dans le Saint-Laurent. Le projet est dirigé par des militants trotskistes écologistes qui se déplacent en sous-marin et qui sont dirigés par un oligarque russe, rien de moins. Ce roman se passe dans un contexte politique international et la guerre en Ukraine, les horreurs de Gaza et les changements climatiques sont en trame de fond du récit. C'est un roman vraiment palpitant, bien écrit, très documenté. Et le récit ainsi que les personnages sont crédibles malgré tout. Évidemment, une bataille de sous-marins dans le golfe du Saint-Laurent, ça peut paraître un brin exagéré, difficile à croire, mais quand on regarde le monde actuel et les enjeux écologiques, l'histoire que nous propose Chartrand n'est peut-être pas si tirée par les cheveux qu'on pourrait le croire. C'est un roman qu'on lit d'une traite et qui nous garde bien éveillés sur les enjeux du monde.
1: On rappelle le titre « Marée noire » de Luc Chartrand, publié chez Québec Amérique. Et là, on termine avec « La maison aux neuf serrures » de Philippe Gray, publié aux éditions Sonatine.
0: C'est un roman époustouflant, où l'écrivain britannique, c'est un écrivain britannique, Philippe Gray, nous emmène à Gand, en Belgique, en 1952. Les premières pages sont assez classiques pour un roman policier et mettent en scène la mort d'un homme dans l'incendie de l'imprimerie nationale, là où sont imprimés les billets de banque. L'homme a été enfermé à l'intérieur. Il s'agit certainement d'un crime qui sollicitera toute l'intelligence et les compétences de l'inspecteur de Smith. Ensuite, on revient un peu en arrière, en 1951, pour rencontrer Adèle Hayes, une jeune adolescente de 11 ans, atteinte de polio, mais armée d'une volonté farouche et d'une grande, grande ténacité. Pour son anniversaire, son oncle lui offre un tricycle pour handicapés qu'elle peut faire rouler avec ses bras. Ce cadeau va changer sa vie, puisqu'il lui permettra de s'éloigner de sa triste famille et aussi de sauver la vie du beau Sébastien qui deviendra son ami. Cet oncle, qu'elle admire, lui laisse en héritage une maison dont elle ignorait complètement l'existence, la maison aux neuf serrures. En alternant entre les années, nous comprenons que les deux histoires, celle de l'inspecteur et celle d'ADS, vont se rencontrer. La maison aux neuf serrures, et surtout ce qu'elle contient, va changer la trajectoire de la jeune fille. Avec son amie Saskia, elle pourra s'offrir une vie de rêve et de luxe. Il y a un nombre incroyable de rebondissements dans ce livre, des secrets, des personnages malicieux et complexes, et un suspense qui nous tient là sur le bout de notre chaise pendant tout le livre. Mais c'est surtout le personnage d'Adélaïs qui nous charme, et comme les pistes de l'enquêteur se rapprochent d'elle, nous prenons sans hésiter son parti. Vous aurez compris que c'est un livre qu'on lit sans s'arrêter et que l'on referme avec regret après 500 pages de pur ravissement.
1: Oh, intriguant! Ça s'intitule « La maison neuf serrures » de Philippe Gray, publié aux éditions Sonatine. Merci beaucoup, Diane, pour les belles suggestions.
0: Merci à toi. Bonne journée.
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1: On est déjà rendu à la conclusion de l'émission avec mon autrice invitée de la semaine, Pénélope Jolicoeur. Et j'ai envie de te demander, Pénélope, t'es comédienne, chanteuse, éditrice, animatrice, qu'est-ce que chacune de ces expériences a apporté à ton écriture romanesque?
3: Des anecdotes. Un répertoire infini d'anecdotes.
1: Mais est-ce que ça joue sur ton style d'écriture?
3: Ah oui, ben oui, oui, oui, parce que l'écriture humoristique, c'est quand même quelque chose qui est difficile. Mm-hmm. Moi, je trouve ça plus dur faire rire quelqu'un que le faire pleurer, là. Puis, je pense que justement, des années de scène à faire, des revues de l'année à puncher, à animer, des
1: t'as ce rythme-là?
3: Ah oui, le rythme est essentiel en comédie. Je pense que c'est ça que ça a apporté. Le rythme. En tout cas, je l'espère.
1: Et est-ce que tu écris différemment pour les ados que pour les adultes ou c'est sensiblement la même chose?
3: Pour les adultes, il y a beaucoup plus de sacres. Mais écrire pour les ados, c'est différent parce que c'est l'époque des premières fois. puis c'est l'époque de l'effervescence des émotions, puis tout

0: t'es vécu à son maximum. Tu sais, tu t'engueules avec ton ami, puis c'est comme « Ah, oh, ma vie est terminée! » Puis c'est ta première peine d'amour, puis c'est « Comme je vais mourir, je vais finir là! » Tu sais, c'est comme tout est too much, oui, tout est excessif tout le temps. Puis c'est le fun d'aller là, puis c'est le fun d'écrire dans ce mood-là aussi. Mais quand on écrit pour les adultes, ben on tone down 80% tout ça parce que c'est pas les mêmes émotions. Mm-hmm. Puis fait que c'est deux types de littérature complètement différentes, mais que j'adore faire là, les deux. Là.
1: Et j'ai envie de te demander, en écrivant ce livre-là, as-tu découvert quelque chose sur toi-même?
0: Je me suis découvert un souffle que je savais pas que j'avais. Que je savais que j'avais, mettons, pour 8 minutes, faire une chronique, faire un show, un number d'humour, faire une animation, tout ça. J'écris comme ça des petits chunks d'habitude, des petits 4, des 3, des 8, des 6. Mais le faire sur un livre au complet, je me suis prouvé que j'étais capable de le faire, d'écrire de l'humour sur 200 quelques pages. Puis ça je sais pas, ça m'a fait un petit « Ah, ben j'ai ça de plus que je suis capable de faire ».
1: Et le prochain, Béatrice, parce que là, tu as dit qu'il allait en avoir un autre.
0: Oui, il va y en avoir un autre.
1: Ça, quoi, d'ici un an à peu près?
0: Hey, là, je sais pas. Là.
1: OK. C'était pas mis de deadline. Là.
0: Non, je me suis pas mis de deadline, mais quand ça débouche vite. Là. Fait que, mais il est en train de s'écrire dans ma tête.
1: D'accord. Puis qu'est-ce qui s'en vient pour toi dans les prochains mois? Je présume que tu vas faire des salons du livre avec ton roman adulte.
0: Oui, oui, tout à fait. Je vais faire des petits tours à Québec pour des dédicaces. Mais c'est sûr que je suis là aussi dans les salons pour Hurlante éditrice. Donc, je suis toujours un peu en train de flotter quelque part dans les salons. Je vais faire un petit tour à Trois-Rivières. Je vais faire un petit tour en Abitibi aussi parce que j'ai une autrice qui va sortir un livre, une autrice de là-bas qui sort un recueil de poésie. Donc, c'est ça, je vais flotter un peu partout dans les salons. Je viendrai me faire un petit coucou.
1: Est-ce que tu es active sur les réseaux sociaux pour les gens qui voudraient te faire des commentaires suite à la lecture de Parce que la vie?
0: Oui, je suis sur Instagram et je suis sur Facebook.
1: Pénélope
0: Jolicoeur, oui. Oui, c'est vous voyez beaucoup la promo là, présentement sur mes réseaux. On ne peut pas me manquer.
1: Ben merci beaucoup, Pénélope, d'être à l'émission.
0: Ben merci à toi. Merci beaucoup.
1: Et j'ai une copie de Parce que la vie à faire tirer. Alors, je vous invite à vous rendre sur le site internet de l'émission samedidelire.com dans l'onglet concours. Merci à vous à la maison. Passez une excellente semaine. Je vous retrouve la semaine prochaine pour une autre émission. Et entre-temps, vous pouvez nous suivre via Facebook, Instagram et sur toutes les plateformes de podcast. Bonne semaine! À la semaine prochaine!

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0: L'histoire ne dit pas s'il aime son café noir, mais une chose est sûre, il affectionne les romans noirs.
1: Bonjour Stéphane.
2: Bonjour René, ça va bien?
1: Ça va très bien, et toi?
2: Ça va bien, merci.
1: Stéphane, on va replonger dans l'univers des motards criminalisés parce que ta dernière chronique portait sur le premier de deux tomes de Jacques Côté, Requiem américain. Et là, tu vas nous parler du deuxième volet de ce diptyque qui a pour titre cette fois Au nom du frère.
2: Qu'est-ce que ça raconte? Pour revenir un peu dans l'épisode précédent, n'est-ce pas? Il était question d'une enquête menée au sujet de la guerre de territoire que menaient les Hells Angels contre d'autres gangs de motards, mais aussi avec toutes les implications qu'il y avait en termes de crimes organisés, mafia italo-canadienne, éventuellement des trafiquants colombiens étaient mêlés à ça aussi. Et ça se passe à la fin, durant les années 90 au Québec. Ça s'inspire d'événements réels, mais évidemment, Jacques Côté a réécrit un peu les événements. Il a remis tout ça en fiction, donc il ne s'agit pas de chercher à voir s'il reconstitue évidemment le fil des événements violents et sanglants qui avaient cours au Québec lors des années 90, mais plutôt de considérer ça comme une grande histoire, une grande saga. Et saga dont les héros sont deux frères. L'un est un chef d'escouade anti-gang à la police de Montréal. Il s'appelle Owen Hayden. L'autre s'appelle Tom Hayden. Et il est un membre haut placé des Hells Angels. Alors évidemment, dans le premier volet, je vous avais dit qu'on avait à faire un certain nombre de meurtres, éliminations, jeux de pouvoir, et puis du côté des policiers, énormément d'arrestations, de descentes de police, d'interventions et aussi d'interrogatoires musclés. Et on savait que ce premier épisode se terminait de façon très abrupte. Hein. C'était voulu sur un coup de colère de la part du héros Owen Hayden qui, après qu'un attentat ait eu lieu, se déplaçait rapidement sur les lieux chez celui qu'il pensait être responsable de cet attentat. Alors, j'en dis pas plus pour ceux qui n'avaient pas lu effectivement le premier volet, mais en tout cas, ça se terminait. On était sur un cliffhanger, comme on dit, et donc j'avais hâte de me plonger dans la suite pour reprendre un peu cette histoire là où elle s'était arrêtée. Et effectivement, le deuxième volet commence exactement juste après ce coup de colère, et plus que ça même, de la part du héros. Alors, on va retrouver le policier Owen Hayden qui est quand même va se retrouver plongé dans l'embarras parce qu'il va falloir qu'il justifie un petit peu une intervention musclée qui a eu lieu dans le précédent volet. Il va se retrouver avec une enquête de la Sûreté du Québec sur le dos, une enquête à son sujet. Ça va compliquer quand même, ça va entraver son travail d'enquêteur. Et puis de l'autre, évidemment, il va s'agir de voir est-ce que un rapprochement va être possible au nom de la famille, au nom des liens du sang, au nom du frère, donc avec Tom qui prend du galon et qui pourrait bien se retrouver nouveau chef des Hells Angels à Montréal. Alors, on assiste là encore à de nombreuses scènes d'intervention policière, interrogatoires, découvertes de scènes de crime, soit parce qu'il y a eu suicide, parce qu'il y a eu assassinat et élimination, meurtre par balle, et puis aussi d'autres scènes d'agression, des gens qui témoignent et puis qui se retrouvent dans la ligne de mire, non pas de la justice, mais du crime organisé. Tout ça continue de faire son chemin sanglant, bien sûr, mais surtout, autant dans le premier volet, les deux frères évitaient de se croiser le plus possible, sauf à un moment crucial que je ne révélerai pas parce que vous n'avez peut-être pas encore vu le premier volet, mais pendant tout le premier roman, à part ce moment crucial que je viens d'évoquer, eh bien, Owen et Tom se croisaient peu et quand ils se voyaient, bon, ils avaient tendance à se regarder en chien de faïence. Les liens du sang étaient bien ce qu'ils sont, mais il y avait tout ce qui les sépare en termes de morale, de vision de la justice et de la société. Dans ce deuxième volet, on va assister à un rapprochement des deux frères. On va apprendre donc à mieux connaître Tom aussi, qui était une figure peut-être un peu moins précise dans le premier volet, et c'est voulu de la part de l'auteur, j'imagine, c'est qu'on s'attachait beaucoup plus à Owen qu'à Tom. Là, chacun va avoir sa part égale de traitement psychologique, et ça nous permet aussi de peut-être mieux comprendre, pas forcément les excuser, mais mieux comprendre les motivations et les agissements de Tom à la tête du crime organisé, en tout cas s'agissant des motards à Montréal et sa région. Tom est présenté comme un personnage d'ailleurs pas spécialement machiavélique, qui peut être brutal, dur dans ses décisions, mais aussi quelqu'un d'assez fin calculateur, un très bon politicien par ailleurs, et qui a de nombreux talents cachés, par exemple en termes de pilotage d'avion ou même de cuisine pour la petite histoire. Alors, qu'est-ce qu'il y a de fort dans ce roman? Pourquoi est-ce qu'on a envie de le lire? D'abord parce qu'on terminait Requiem américain sur un cliffhanger, je l'ai dit tout à l'heure, un moment suspendu, hein, le souffle était suspendu, on avait hâte de savoir ce qui allait se passer. Ensuite parce que l'auteur ne fait pas que répéter les événements qui s'étaient produits dans le premier tome, c'est-à-dire qu'on n'est pas juste encore dans les interrogatoires musclés et des descentes de police brutales, il y en a toujours, mais parce qu'il va plus loin, il laisse découvrir d'autres enjeux, notamment est-ce que le policier Owen Hayden va être inquiété dans le cadre de l'enquête dont il est le sujet de la part de la SQ. Est-ce qu'il a envie de continuer à faire son métier, sachant qu'il a l'impression d'être lâché par le système, d'autant qu'un collègue à lui et lui-même, il semble avoir mis le doigt ou le nez dans une affaire qui implique de nombreux politiciens, puisque ça se passe peu de temps après le référendum, et on se souviendra qu'il y avait eu le scandale des commandites sur le plan fédéral, et là Jacques Côté rappelle ce fait. Le lien de membres, de hauts membres du pouvoir québécois et même canadien avec le crime organisé, et puis aussi, si on sait tout ce qui sépare ses frères, on va apprendre, je l'ai dit tout à l'heure, à savoir tout ce qui les rapproche. Et donc, qui dit rapprochement, eh bien, dit confrontation psychologique, mais aussi peut-être scène de retrouvailles particulièrement émouvante. On a encore une fois des personnages très forts, incarnés, attachants. C'est ce qui motive aussi la lecture. On a beaucoup de plaisir à évoluer, à suivre cette histoire et à marcher aux côtés de Owen, à assister aux discussions avec les membres de sa famille, avec la femme qu'il aime et qui est une procureure, ou encore une fois à assister avec ses démêlés, soit avec la justice, alors qu'il est même policier, soit avec les membres du crime organisé. Et puis, il y a l'écriture, bien sûr, de Jacques Côté, où on est à la fois dans un mélange d'efficacité, il y a de l'action, en veux-tu, en voilà, et en même temps, toujours ce côté contemplatif propre au roman noir, et pas juste au roman noir nord-américain, mais où on est capable d'avoir une certaine poésie de l'environnement, donc toujours un bon mot pour qualifier le temps qu'il fait, pour qualifier tel ou tel paysage, ou tel détail architectural, détail qui peut d'ailleurs parfois avoir son importance par rapport à l'intrigue. Donc, intrigue rondement menée, très bon rebondissement et puis situation particulièrement inquiétante pour le héros qui va se retrouver plongé dans l'embarras politique, mais aussi dans un dilemme et dans des conflits moraux et des conflits éthiques. Et je laisse donc au lecteur le soin de découvrir tout ça. Au nom du frère, Requiem américain, deuxième volet de Jacques Côté, c'est encore une fois une grande et belle fraise sur le crime organisé, mais avec des personnages attachants, incarnés. Et j'ai pensé, en lisant le livre, j'imaginais certains acteurs à la place des personnages, et je me disais, mon Dieu, que ça ferait une excellente série, peut-être même un très bon film en deux volets.
1: Il nous reste donc à trouver quels acteurs vont incarner les deux personnages principaux.
2: Effectivement, et ce sera un beau défi d'ailleurs. Je serais curieux de savoir qui pense à quel acteur en lisant tel ou tel personnage.
1: Oui. Ça, c'est un jeu intéressant. Merci beaucoup, Stéphane, pour ces chroniques à propos de ces deux tomes de Requiem américain de Jacques Côté, publié chez Flammarion Québec.
3: Ici Alex Lafortin. Dans quelques instants, je vais parler du premier tome de la série Limonade de Lisa-Marie Gagnon, Un été au lac Saint-Jean.

0: Obélix est tombé dans la potion magique quand il était jeune. Alexia Fortin, elle, est tombée dans les livres.
1: Alexia, bien le bonjour.
2: Bonjour.
1: Alexia, lorsqu'on pense à l'été, la plage, le soleil, on pense aussi à la possibilité de se régaler d'une bonne limonade. Est-ce que c'est ton cas?
2: Oui, c'est sûr.
1: C'est rafraîchissant, c'est bon. Oui. Et là, on va s'intéresser à une collection qui porte ce joli nom, Limonade. Et tu vas nous parler du tome 1 de cette collection chez Urtubise, Un été au lac Saint-Jean. Alors, j'imagine qu'il y a au moins une limonade de but dans ce roman.
2: Bien sûr. Donc, c'est sûr qu'il y aura des limonades de but. Donc, le personnage principal s'appelle Charlie. Elle a 16 ans. Et elle a prévu cette année d'aller avec son meilleur ami en tant que monitrice au lac Saint-Jean pour être monitrice de camp de jour. Donc, limonade va bien sûr venir de la boisson, mais aussi, ça sera son nom de camp.
1: Ah, d'accord.
2: Donc, voilà. C'est pour ça que ça porte ce titre.
1: Un été au lac Saint-Jean, j'imagine qu'il se passe des choses.
2: Oui, voilà. Donc, Charlie, qui est de nature assez anxieuse, assez stressée, va surmonter ses peurs parce que malheureusement, son meilleur ami ne sera pas en mesure de l'accompagner au camp. Elle décide quand même d'y aller par ses propres moyens. Et elle va faire plein de nouvelles rencontres, vivre plein de nouvelles aventures au camp.
1: Et j'imagine que dans ses nouveaux amis, il y en a qui vont être un peu plus près d'elle.
2: Oui. Donc, elle va se lier une amitié aussi avec des gens qu'elle ne pensait pas.
1: Entre autres, une fille qui, au départ, n'était pas destinée à devenir son amie. Là.
2: Oui, absolument.
1: Et qu'est-ce qui t'a plu là, dans sa plume, dans cette façon de d'écrire cette histoire dans Un été au lac Saint-Jean?
2: Ben, premièrement, ça, c'est un livre que j'ai lu pendant l'été, un livre qui se lit très bien, que j'ai lu en quelques jours. C'est une lecture, c'est simple à lire, c'est simple à comprendre. Moi, j'ai vraiment beaucoup aimé ça. Là. C'est une lecture de fin de semaine, j'ai vraiment beaucoup aimé.
1: Et les personnages sont crédibles? Hein?
2: Oui, les personnages sont crédibles, sont attachants.
1: Et est-ce qu'on doit obligatoirement lire ce livre avec une limonade?
2: C'est sûr que oui.
1: Alexia, merci beaucoup. Je rappelle donc le titre de ton roman, Un été au lac Saint-Jean. Ça, c'est le tome 1. Donc, j'en conclus que s'il y a d'autres tomes qui sont publiés, tu vas les dévorer et les lire.
2: Bien sûr.
1: Et c'est dans la collection Limonade. Merci beaucoup.
2: Merci.

Eh bien, voilà que se termine cet autre rendez-vous littéraire. Comme vous avez pu le constater, nous avions un programme fort chargé cette semaine. J'en profite évidemment pour remercier mes collaborateurs et collaboratrices Amélie Bibeau, Nicolas Giguère, Marc Lavertu, Venise Landry, Michel Villot, Stéphane Ledien et Alexia Fortin. Toute l'équipe se prépare déjà pour la prochaine édition du Cochocho. Je vous rappelle évidemment que si vous avez raté une chronique, une entrevue, ou si vous avez le goût de réécouter une chronique ou une entrevue, rien de plus simple puisque le Cochocho est disponible sur plusieurs plateformes qui hébergent des balados. D'ici là, je vous souhaite la plus belle des semaines et surtout, les plus belles lectures.

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2: C'est le moment de se retrouver comme chaque samedi à partir de 17h. C'est le début du récap de la semaine. Donc si vous avez raté une découverte cette semaine, c'est l'occasion de rattraper cela, sachant que depuis plusieurs semaines, il y a comme du changement sur l'antenne. Je suis sûre que vous en êtes rendu compte, notamment ces derniers jours. Mais la découverte musicale ne se fait plus l'après-midi, ça se fait le matin vers 8h45. Parce que voyez-vous, j'anime l'émission du matin de 7h à 9h. Donc on termine l'émission avec une découverte. Donc ne manquez pas ça, voilà, même si vous êtes en vacances, vers 8h45 le matin. Eh bien, on parle d'artistes francophones, on parle de nouveautés, on parle d'artistes qu'on ne diffuse pas encore, mais qu'on pourrait diffuser un peu plus tard. Et c'est l'occasion aujourd'hui de vous présenter les 5 artistes à la suite. Et on a démarré la semaine avec Ajar. Et tu te demandes sûrement qui c'est. Eh bien, j'ai une réponse à te donner et c'est parti pour la présentation de ce premier artiste. Ajar, de son vrai nom, Gabriel. C'est un auteur, compositeur et interprète originaire de Marseille. Son nom de scène est un hommage à l'écrivain Romain Gary qui signait sous le pseudonyme Émile Ajar. En tout cas, il a sorti des livres avec ce pseudo-là. Dans la musique de Ajar, on retrouve de la pop, des influences méditerranéennes et des sonorités urbaine. Il qualifie d'ailleurs lui-même son style de jazz méditerranéen. Ajar se fait connaître en 2018 en publiant des freestyles sur les réseaux et notamment sur Instagram. Très vite, il décide de se consacrer pleinement à la musique. En 2020, il se fait remarquer avec son single « Tomber si bas », un titre qui lui permet de gagner en visibilité et d'accumuler plusieurs millions de vues sur les plateformes de streaming. Donc ça, c'était en 2020. Puis, en août 2021, Ajar franchit une nouvelle étape avec la sortie de son premier mini-album intitulé « Manoir ». Ajar continue son ascension avec « Tundra » et « Kagol », deux singles devenus viraux sur les réseaux. Puis en 2025, l'année dernière, il sort son dernier mini-album nommé Bleu Méditerranée. Voilà, c'est tout. Bleu Méditerranée, sorti l'année dernière. Alors depuis, il a quand même fait des sons et notamment un single qui est sorti il n'y a pas si longtemps que ça. Peut-être qu'il prépare d'ailleurs un autre projet pour, peut-être pas cette année, mais l'année prochaine, pourquoi pas. Donc aujourd'hui, je te propose de retrouver Mistral en hiver, qui est un titre qui est sorti récemment de Ajar. Pour démarrer la semaine, on est le 22 juin, c'est la première découverte pour les vacances d'été officiellement.

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2: Aujourd'hui, on parle de Sonia Rousset. Sonia Rousset, eh bien, c'est une fille qui a l'habitude de la scène, mais aussi des plateaux télé. Mais elle est encore quand même qu'au début de sa carrière en tant qu'artiste solo. Donc Sonia, en 2013, elle est sélectionnée pour participer à l'émission « La France a un incroyable talent ». Puis en 2015, elle remporte le concours « Les espoirs de la chanson ». Par la suite, elle intègre une formation musicale parce que, après tout, elle veut faire de la musique. Alors autant se professionnaliser. La formation dure 2 ans et c'est dans la première école de France de pop actuelle, la MAI. MAI signifie Musique Académie Internationale. Sonia ressort diplômée et en plus major de promotion. La meilleure de sa promo, quoi. À 19 ans, elle participe à l'émission The Voice saison 10. Elle ira pas jusqu'en finale. Elle se fera éliminer lors des battles ou des KO. Je sais plus exactement quelle épreuve, mais c'est après les battles et avant les... Donc, ouais. Elle a quand même eu un bon parcours dans The Voice. Puis, elle enregistre ses premières compositions qu'elle met évidemment sur les réseaux sociaux. Elle fait également la première partie de différents artistes, donc francophone notamment, mais pas que. En 2023, Sonia décide de monter son groupe de musique appelé Noisy Birds. C'est un groupe où ils vont surtout faire des reprises, des covers, pop, soul, groove, R&B. D'ailleurs, le groupe existe toujours. Je suis allée voir leur page Instagram et ils ont des concerts de prévus cet été. Noisy Birds, c'est un groupe de 4 artistes, donc 3 musiciens et Sonia la chanteuse. Ils se produisent en France mais aussi à l'étranger. Sonia prépare actuellement son premier album en français et elle a sorti un titre il n'y a pas longtemps, un single. Elle a sorti aussi le clip vidéo pour ce son-là. C'est la chanson « Gentille fille » que je te propose de découvrir dès maintenant de l'artiste Sonia Rousset, et c'est la découverte musicale

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2: Vous croyez quand même que j'avais oublié la découverte musicale aujourd'hui ? Non, j'en ai une pour vous. Et en plus, c'est un artiste québécois, parce que c'est la Saint-Jean-Baptiste. Non, c'était pas obligé, mais je me suis dit, on va quand même changer un petit peu. Et aujourd'hui, on parle de Gab Perron. Gab, de son prénom Gabriel, évidemment, est un auteur, compositeur, interprète originaire du Québec. Il est reconnu dans la scène musicale locale, donc chez lui, pour son style inspiré du New Country francophone. Et oui, c'est du country. Il est actif sur les réseaux et il anime également des soirées à titre de chansonnier dans les bars. Alors Gab Perron, au-delà du fait qu'il fait de la musique et qu'il a sorti quelques sons récemment, c'est aussi un homme qui a une vie de famille. Il a 2 enfants notamment et il n'hésite pas à composer et écrire des sons pour ses enfants. Il a notamment écrit « Princesse Léa », une chanson donc pour sa fille. Il a une fille et un fils. Gab Perron a démarré son projet il y a environ 1 an. Il a commencé à composer petit à petit. Il a aussi fait des open mic dans des bars, ce qui lui a permis d'ailleurs de se filmer et donc de mettre du contenu sur les réseaux sociaux. Et il dit d'ailleurs que ça a comme plutôt bien fonctionné et que voilà, depuis il y a des choses qui se sont comme accélérées et qu'il a pu quand même en 1 an faire de la musique, enregistrer, composer, etc. Gab Perron, il est chanteur et puis il s'accompagne aussi à la guitare. Il a commencé à apprendre la guitare quand il était adolescent, entre ses 11 ans et ses 15 ans. Puis ensuite, pendant plusieurs années, il a un peu arrêté ça et il a repris petit à petit vers ses 27 ans. Aujourd'hui, il se considère plutôt comme autodidacte et puis il apprécie quand même s'accompagner lui-même à la guitare. Enfin, en même temps que le chant. Il a

aussi sorti le titre Histoire d'un soir. Il y a quelques jours, il a aussi publié son premier vidéoclip. Donc pour l'instant, on est vraiment au début. Hein. Gab Perron a sorti quelques petites choses, mais il en prévoit encore plein d'autres. Ok ? Donc c'est un artiste émergent, un artiste qui débute officiellement sur la scène musicale, si on peut dire. Donc un artiste qu'on peut soutenir. Le titre aujourd'hui, moi, que je veux vous proposer, c'est le titre « Pas de soucis ». « Pas de soucis », justement, c'est cette musique-là, en fait, où il a sorti un clip il n'y a pas longtemps. Donc c'est une chanson country francophone qui parle des choses simples de la vie, qui parle de la famille, qui parle des amis et des moments qu'on partage ensemble. D'ailleurs, dans le clip vidéo, il dit qu'on retrouve justement des moments avec sa famille. Hein, c'est vraiment des choses qui ne sont pas forcément calculées. C'est vrai qu'au début, je trouve, on prend plaisir à faire participer avec nous notre famille parce qu'après tout, je veux dire, il n'y a que notre famille qui croit en nous, tu vois. Par contre, il dit qu'il se sent chanceux aussi parce que sa famille et ses amis comme le soutiennent beaucoup. Et ça, c'est quand même positif, quoi. Donc, voici le titre « Pas de soucis » de l'artiste Gab Perron que je vous propose de découvrir aujourd'hui.

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2: Le récap de la semaine se poursuit évidemment jusqu'à la fin. En général, ça dure une demi-heure et je sais que vous entendez peut-être les travaux à côté. En fait, ils sont vraiment derrière la vitre. Donc vous allez devoir faire avec. Désolée. On va passer à la présentation de l'avant-dernier artiste pour ce récap. Il s'agit d'une artiste dont je vous ai déjà parlé l'année dernière, qui s'appelle Charlie Motto. Et si vous avez oublié qui elle est, je suis là pour vous le rappeler. Donc profitez de cette nouvelle découverte. C'était l'année dernière, je vous avais présenté le titre qui s'appelle « Bébé ». Que j'avais beaucoup aimé l'année dernière. Et là, récemment, Charlie Motto est revenu avec un nouveau titre, le Dico de Charlie. Et c'était donc l'occasion de vous reparler d'elle. Charlie Motto, c'est une chanteuse et compositrice originaire du sud de la France. Elle vient d'ailleurs d'une famille mélomane. Donc dans sa famille, ils adoraient la musique et même en faisaient. Après un apprentissage du piano classique et du chant, elle se fait connaître en enregistrant des reprises qu'elle ramène dans son univers et qu'elle poste sur les réseaux sociaux. Charlie Motto est inspirée par des artistes comme Kate Bush et Caroline Polachek. Et ses mélodies sont souvent décrites comme pop fantastique, décalée et dansante. Charlie commence à écrire ses propres chansons en 2019, avec une envie de libérer ses émotions autrement que dans un carnet de notes. En parallèle de son année d'études de musique en 2021, elle rencontre Balthazar Picard, avec qui elle commence à travailler des prods électropop, tout en mettant en valeur sa voix de tête. Charlie Motto a déjà sorti 2 mini-albums, Citadelle en 2024 et Portrait Robot en 2025. À partir de 2022, Charlie Motto commence à se produire sur scène, où elle va d'ailleurs dévoiler petit à petit ses premières chansons en live. Alors je vous ai dit que Charlie Motto avait sorti un nouveau titre il n'y a pas longtemps, qui s'appelle donc Le Dico de Charlie, mais c'est pas forcément ce titre-là que j'ai choisi pour vous la faire découvrir ou redécouvrir. Donc il y a un titre que j'ai bien aimé qui s'appelle Hyper Glauque avec des sonorités un peu pop électro dedans et donc je te propose de découvrir Charlie Motto avec Hyper Glauque.

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2: On continue le récap de la semaine. C'est bien samedi, on est le 27 juin et j'espère que vous profitez de votre fin de semaine. Et si vous n'êtes pas allé dehors aujourd'hui, au moins ça vous permet de faire quelques découvertes, évidemment 100% francophones, avec la dernière pour aujourd'hui. Il s'agit de Marie, mais laquelle ? C'est une découverte pour moi aussi et je voulais vous la partager. Voilà, quand on fait des découvertes, il faut partager cela et j'espère que c'est pareil pour vous. Hein, quand vous découvrez des choses, partagez-le autour de vous et partagez notamment les radios communautaires. C90 à Fredericton, C93 à Miramichi, C98 à Halifax et C105 à Saint-Jean. Marie Plassard, c'est une artiste française qui a démarré sa carrière à 25 ans. Et à 25 ans, j'ai démarré aucune carrière pour ma part. Pas encore. Mais Marie Plassard, elle a mis du temps à s'affirmer en tant qu'artiste. Elle n'est pas du genre à faire des concours, à faire des émissions ou à se mettre en scène sans but précis dans la tête. Elle a grandi dans une famille mélomane. Son grand-père était ténor, sa tante chanteuse lyrique et ses parents, bien qu'ils ne soient pas musiciens, ils lui ont quand même imposé de suivre des cours de chant lyrique et aussi de piano au conservatoire. Donc c'est comme ça, dans cet univers-là, qu'elle a grandi, Marie Plassard. Puis, étant jeune, elle écoute aussi beaucoup de variétés françaises via la radio que sa famille écoutait, mais aussi le rap inspiré par son grand frère qui en écoutait. Elle écoutait notamment Booba ou encore Kery James. À 15 ans, elle crée sa chaîne YouTube où elle s'amuse à réinventer à sa sauce les morceaux qu'elle aime. Suite à ses reprises, elle est contactée par Oumar Samaké, qui est directeur artistique, en tout cas à l'époque, il était directeur artistique chez Def Jam, qui est un label hip-hop. Mais sa première rencontre avec l'industrie musicale ne s'avère guère concluante et Marie décide de prendre son temps pour trouver son style. Donc c'est pour ça qu'elle va un peu freiner tout ça. Elle veut chanter ses propres textes et que sa musique lui ressemble. Pour elle, c'était important. Alors elle va changer de maison de disque, elle va trouver autre chose et grâce à Oumar Samaké, encore et toujours, qui n'a jamais cessé de la suivre, elle retourne alors en studio, cette fois en solo et elle fait ce qu'elle a envie de faire. De cette rencontre naîtra un premier titre, Ivre, qui donne le ton, un mélange de voix plutôt pop avec des textes matures et des productions urbaines. Son premier mini-album, Spleen, sort alors en 2020, porté par le premier single officiel, Itinéraire d'une larme. L'artiste aujourd'hui, Marie Plassard, moi je l'ai découvert il n'y a pas si longtemps que ça, avec notamment un titre qu'elle a sorti il y a quelques années, qui s'appelle Comment on fait. C'est donc ce titre-là que je vous propose de découvrir aujourd'hui de Marie Plassard. C'est la dernière découverte musicale de la semaine.

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6: Bonjour et bonne semaine, bienvenue au palmarès acadien country de l'Arcan. C'est toujours Diane Richard qui vous accompagne et ça pour vous présenter ce top 10. Cette semaine, on a deux nouveautés, également une pièce qui effectue un retour. Je vous dévoile ça en temps et lieu. Pour le moment, on débute avec la sixième position, une pièce qui était au numéro 6 la semaine dernière. Donc, Julie Aubé, la voici avec Tupperware. Je vous souhaite un bon décompte.
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C'était la pièce qui effectue un retour cette semaine. Andy Bast qui venait de nous chanter « Fais dodo ». Il fait son retour donc au numéro 9. On va maintenant sauter la 8e position. Une baisse d'une pour les gars du Nord qu'on aurait pu entendre avec la chanson « Je m'en vais par là ». On en écoute un extrait.

Et on se tourne vers la 7e position. C'est une des nouveautés à vous faire entendre cette semaine, une nouveauté de la grosse équipe. Une chanson qui se veut festive et rassembleuse pour ce groupe qui célèbre les petits plaisirs de la vie, un groupe formé en 2023. Les voici donc, la grosse équipe avec la reine du parc Tissot.

C'était la deuxième et dernière nouveauté de la semaine. Frank Richard qui vient de nous chanter la Run à Crooked River. Elle fait son entrée en force au numéro 4. Juste avant ça, on avait sauté la cinquième position. Elle était au numéro 3 la semaine dernière. Chanson déjà au décompte depuis 15 semaines. On a pu l'entendre avec Tupperware au numéro 10. Julie Aubé, donc, qu'on aurait pu entendre avec Femme. On en écoute un extrait. Ma...

Et en sixième position, juste avant, elle faisait son entrée la semaine dernière au numéro 10. Elle se retrouve au numéro 6, donc la famille Leblanc, qu'on avait pu entendre avec Snorro. On se tourne maintenant vers la troisième position, une autre pièce qui faisait son entrée la semaine dernière, elle au numéro 4. C'est donc une montée d'une pour Moyenne Rig avec « On va fêter ce soir ».

0: C'était Back Sulchman, toujours numéro 2, cette chanson de Jacques Surette. Avant de se quitter avec la première position, on fait la récapitulation. Tout d'abord, donc, au numéro 10, c'est Julie Aubé qui est là avec Top Aware. Andy Bast fait un retour au numéro 9 avec Fais Dodo. Je m'en vais par là des Gars du Nord, numéro 8. En 7e position, c'est une nouveauté de la grosse équipe, la chanson La Reine du Parc Petitsault. Snowro de la famille Leblanc se retrouve au numéro 6. Femme de Julie Aubé en 5e position. Au numéro 4, une nouveauté de la semaine encore, Frank Richard, la chanson « La Run à Crooked River ». On va fêter ce soir de Moyenne Rig qui se retrouve au numéro 3 et « Back Sulchman » de Jacques Surette, numéro 2. En première position, pour une 7e semaine consécutive depuis leur rentrée au décompte, c'est toujours la formation Beau Séjour qui est là avec Moi je pars. Diane Richard qui vous accompagnait depuis les 30 dernières minutes. Je vous donne rendez-vous pour un autre palmarès country la semaine prochaine. Bye bye.
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Bonjour et bonne semaine. Surtout, bienvenue au palmarès acadien pop-rock de l'Arcan. C'est toujours Diane Richard qui vous accompagne pour les 30 prochaines minutes pour vous présenter ce top 10. Cette semaine, on a une nouveauté à vous présenter également. Deux pièces font un retour au décompte. Et sans plus tarder, voici la nouveauté de la semaine. Elle fait donc son entrée au numéro 10. Un groupe originaire de Abran Village à l'île du Prince-Édouard. Je crois que c'est leur deuxième extrait depuis leur album, là. Donc, la chanson après « Si je te vois back » est sorti le 3 juin dernier, mais voici la chanson cette fois-ci. Il laisse la radio on. Voici Aubin puis la SBC. Je vous souhaite un bon décompte.

C'était une des pièces qui effectue un retour au décompte cette semaine, soit Sluice, la chanson « Brebis dans la brume ». Elle fait son retour au numéro 9. On va maintenant sauter la 8e position, qui était au numéro 6 la semaine dernière. Chanson déjà au décompte depuis 14 semaines. Sylvie Boulian, qu'on aurait pu entendre avec « Pu filer ma tête ». On en écoute un extrait.

Et on se tourne vers la 7e position. C'est la 2e pièce qui effectue un retour au décompte. Un groupe qui a aussi une chanson qui paraît sur le décompte country, soit la reine du parc Petitsault qui a fait son entrée cette semaine. On les écoute avec Call Me Chérie cette fois-ci. Retour au numéro 7.

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1: C'est une pièce qui faisait son entrée la semaine dernière au numéro 4. Elle ne bouge donc pas. Hubert Cormier qui venait nous chanter « C'est nous les loups ». Et juste avant ça, aussi une pièce qui faisait son entrée la semaine dernière au numéro 10. Donc belle montée pour la formation La Patente qu'on avait pu entendre avec le dernier des Troubadours. Et juste avant ça, au numéro 6, on avait sauté cette pièce-là. Une montée d'une pour Justin Guitare qu'on aurait pu entendre avec Entre êtres. On en écoute un extrait.

Maintenant, on se tourne vers la troisième position. Après une semaine au sommet seulement, elle est redescendue à nouveau au numéro 3. Voici mon oncle Jason qui nous chante « Wash or Toss ».

0: Montée d'une pour se retrouver au numéro 2 pour Caroline Savoie qu'on avait pu entendre avec Quel tourment, une chanson qui met aussi en vedette Jeanne Côté et Pontéix. Avant de se quitter avec la première position, on fait la récapitulation. Donc tout d'abord au numéro 10, c'est une nouveauté pour Aubin puis la SBC, la chanson Il laisse la radio on. Brebis dans la brume de Sluice fait un retour au numéro 9, puis Filet ma tête de Sylvie Boulian est là au numéro 8. En 7e position, c'est un retour pour la grosse équipe avec Call Me Chérie. En traître de Justin Guittard est là au numéro 6. En 5e position, le dernier des troubadours de La Patente. Hubert Cormier demeure au numéro 4 avec ses Nous les loups. Washer Toss de Mononc Jason qui redescend de la 1e à la 3e position. Et Caroline Savoie avec Quel tourment qui met en vedette, comme je vous le mentionnais, Jeanne Côté et Pontéix au numéro 2. En 1ère position, c'est une pièce qui est au décompte depuis 5 semaines, mais c'est pas sa 1ère semaine au sommet. C'est sa 3e, en fait. Elle était au numéro 2 la semaine dernière. On parle, bien sûr, de la formation B. Les voici avec Away. C'était Diane Richard qui vous accompagnait depuis les 30 dernières minutes. Je vous donne rendez-vous pour un autre palmarès pop-rock la semaine prochaine. Bye-bye.
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